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La famille Chinegena a le profond regret de vous annoncer la mort de leur mère et grand-mère près de Petru à Bousségué le 26 juin 2026 à 19h après une longue et pénible maladie. L'enterrement a eu lieu à Bousségué le 27 juin 2026. Que cette nouvelle parvienne à tous les membres de la famille Chinegena, Mambusa ainsi qu'aux amis et connaissances se trouvant à Kinshasa, Goma, Bunyakiri, Birava et partout ailleurs. La levée de deuil aura lieu le mardi 30 juin 2026, que son âme repose en paix. À Bagira, le 26 juin 2026, Désiré Chinegena signe ce communiqué. C'est avec une profonde douleur immense que la famille Makutubu annonce le décès de son père, oncle et grand-père bien-aimé. C'était Makutubu Kamana Jean Kanou, survenu dans la nuit du 27 juin à Bukavu après une longue période de maladie. La famille informe cette douloureuse disparition à la communauté des Babouari de la République démocratique du Congo, les scientifiques de l'Université officielle de Bukavu, l'Institut supérieur pédagogique de Bukavu et l'Université évangélique en Afrique, toute la grande famille résidente à Kinshasa, Goma, Lubumbashi, Kalemi, Likasi, Uvira, Baraka et Ubuari en RDC, toute la famille au Burundi, Tanzanie, Afrique du Sud et autres, les amis de Pandel Power, les scouts, tous les amis des Badel Power, tous les amis et connaissances, le 2, c'est son domicile familial, 6 avenue Mungu, quartier Météo à Bukavu. Le deuil, c'est sur Bukavu, vous l'avez entendu, le programme des obsèques sera communiqué ultérieurement. En ces douloureuses circonstances, la famille remercie tous ceux qui lui témoignent leur compassion et leur prière. Faites à Bukavu le 28 juin pour la famille Makutubu. Makutubu Katunda Jean-Claude, fils du défunt, signe ce communiqué. 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

0: 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Le maire de la ville de Bukavu, le docteur Nicolas Kialangalilua, informe le public et en particulier les habitants de l'avenue Nyofu qu'à partir de lundi 29 juin jusqu'au 6 juillet 2026, la route reliant Nyawera à la résidence du gouverneur de province traversant l'avenue Nyofu sera fermée temporairement pour y effectuer des travaux d'aménagement. Ainsi, il est demandé aux propriétaires des véhicules EPAF stationnant le long de la route de les évacuer dans 48 heures. Passé ce délai, les services spécialisés les feront moyennant paiement d'amende. En fait, à Bukavu, le 26 juin, le docteur Nicolas Kialangalilua, maire de la ville de Bukavu, sous la FSAM 23, signe ce communiqué. 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L'école d'application de l'ISP Bukavu et d'APISP porte à la connaissance du public que l'enregistrement des nouveaux élèves au concours d'admission dans les classes des recrutements commence à partir du mercredi 1er juillet au samedi 11 juillet 2026, heure de 8h à 13h, classe des recrutements, éducation des bas 7e et B, en première hôtesse d'accueil, en première hôtellerie et restauration, et en première pédagogie générale, et en première technique agricole, production végétale. Conditions pour la 7e année éducation des bases, présenter la photocopie du bulletin de la 6e année primaire, lieu et date de naissance, numéro permanent, avoir réussi en mathématiques et en français, avoir une bonne conduite pour la première HP. Et les autres options, présenter la photocopie du bulletin de la 8e année éducation des bases, lieu et date de naissance, plus numéro permanent, avoir réussi en mathématiques et en langue française et en anglais, avoir une bonne conduite et avoir réussi au moins avec 60% au total général. Hâtez-vous car les places sont limitées. La direction signe ce communiqué. Le petit séminaire de Mungombe vous informe qu'il procède aux inscriptions des nouveaux élèves pour l'année 2026-2027. Ainsi, les parents qui désirent faire étudier leurs enfants, garçons, dans des bonnes conditions, sont priés de passer les inscrits. Il s'agit particulièrement des enfants garçons qui sont en 6e année primaire et ceux de la 7e qui veulent poursuivre leurs études secondaires ou au petit séminaire. Au petit séminaire, nous assurons une bonne formation humaine, intellectuelle et spirituelle. Voici les lieux d'inscription. Dans les diocèses d'Ouvira, dans chaque paroisse, auprès du curé ou son vicaire, à Bukavu, la procure diocésaine d'Ouvira à la Botte, quelques mètres après la chapelle de la Botte vers la salle Aquarius, à Goma et partout ailleurs auprès des curés des paroisses ou entrer en contact avec nous via le numéro 097-45-31-791. Abbé Pierre Kiambo, recteur, signe ce communiqué. 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Et puis un autre communiqué, tous les anciens finalistes de l'Institut Matumaini Miti sont invités à prendre part à la rencontre qui sera tenue à la 8e CEPAC Matumaini Miti ce mardi 30 juin à 11h. La présence d'un chacun et le respect des leurs feront notre honneur. Pour l'Institut Matumaini, Bayoya Gagnomouloumé, préfet des études, signe ce communiqué. La communauté internationale des hommes d'affaires du plein évangile Full Gospel, pôle du Sud Kivu, informe les habitants de Bukavu et ses environs qu'elle organise sa 8e convention dans la salle Marie-Reine sur avenue de l'Athénée du 7 au 9 juillet chaque jour de 14h30 à 17h30 sous le thème Porte du fruit, accélère et perce, tiré de Jean 15. 16. Venez nombreux pour louer et adorer notre Créateur et Sauveur de l'humanité. Karibu Sana, soyez les bienvenus. Le bureau de la Convention signe ce communiqué. 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

0: Salut et bienvenue pour suivre ce Radio Journal. Le fil de l'information en deux titres, ce mardi 30 juin, la RDC totalise 66 ans depuis son accession à l'indépendance. D'aucuns pensent que sur le plan réaliste, l'indépendance de la RDC est relative, car le pays dépend largement de l'extérieur dans plusieurs domaines, y compris la sécurité et l'économie. Un enseignant en relations internationales que vous suivrez dans ce journal préconise la refondation de l'État pour permettre à la RDC de jouir pleinement de son indépendance. Les hauts plateaux de Calais sont en ébullition depuis le week-end dernier, précisément à Katasomwa, Lumbishi et Chambombo. Les éléments rosalènes ont lancé samedi une offensive contre les troupes de la FSAM-23 basées dans la zone avec une incidence sur la vie des habitants. En conséquence, l'on apprend que des civils y ont perdu la vie, d'autres blessés et enlevés vers des destinations inconnues. Voilà donc tout pour le sommaire. Dans quelques instants, les détails.
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0: Les hauts plateaux de Calais, précisément à Katasomwa, dans le groupement de Mubugu et ses environs, ainsi que Lumbishi et Chambombo, sont de nouveau secoués par des violents combats qui opposent depuis le week-end dernier les troupes de la FSAM-23 aux combattants Wazalendo. Les précisions avec Omer Moudekereza.
2: Des sources locales ont dit qu'une vaste offensive a été lancée depuis samedi dernier par des combattants Wazalendo qui auraient réussi à déloger les troupes de la FSAM-23 de leur position à Lumbishi et Chambombo et leurs environs, respectivement dans le groupement de Bouziezira. Jusqu'à dimanche 28 juin dans l'après-midi, plusieurs villages comme Loanumbi, en groupement de Bouzi et Kusissa, dans le groupement des Iralo, étaient toujours sous les feux des armes lourdes et légères, précise un responsable d'une église locale à Changé, d'où les détonations étaient également entendues, alors que le calme s'était installé dans la zone, permettant à certains déplacés de regagner leur domicile, en plus de la reprise timide des activités. Ces nouveaux affrontements viennent de provoquer de nouvelles vagues de déplacés. En effet, c'est depuis la matinée de samedi que des centaines de femmes et leurs enfants, avec des effets sur la tête ou au dos, sont visibles en partance pour la brousse et d'autres vers le village du littoral de Calais, fouillant ces affrontements. Dans la matinée de lundi 29 juin 2026, c'est sur l'axe Katasomwa, dans les groupements de Mubugu, toujours en territoire de Calais, qui a été secoué déjà à partir des 2h du matin par des détonations à l'arme lourde et légère, jusque dans la mi-journée. La tension était perceptible au sein de la communauté locale, avec des populations qui ont commencé à fuir leur village, indique un correspondant occasionnel joint par Radio Maindeleo. Les dernières informations font état de la poursuite des combats également dans les axes Iralo et Lumbishi, dans le groupement de Bouzi, où les troupes de l'AFSM-23 ont délogé les combattants Wazalendo dans l'avant-midi de lundi 29 juin 2026. Sans donner plus de précisions sur le bilan, un défenseur de droits humains note un civil tué, des blessés, deux personnes enlevées et amenées vers une destination inconnue.
0: Et l'exécution de l'accord de Washington un an après sa signature affiche un bilan mitigé. Le niveau de mise en œuvre des engagements est estimé à moins de 30%. C'est ce qui ressort de la réunion d'évaluation de l'état d'exécution de cet accord organisé lundi 29 juin à Bukavu par le groupe thématique élections et bonne gouvernance du bureau de coordination de la société civile. Selon Maître Maurice Mirindi, rapporteur adjoint du bureau de coordination de la société civile et membre de ce groupe thématique, plusieurs engagements prévus dans l'accord de Washington demeurent à ce jour sans exécution.

0: Jusqu'à présent, confirmé un retrait effectif des troupes rwandaises. Sur le plan humanitaire, les acteurs de la société civile ont dressé un constat tout aussi préoccupant. Ils estiment que la protection des civils, le retour des personnes déplacées ainsi que l'accès à l'aide humanitaire continuent de se heurter à d'importantes difficultés. Maître Maurice Mirindi, rapporteur adjoint du bureau de coordination de la société civile et membre du groupe thématique élections et bonne gouvernance du bureau de coordination de la société civile, en parle.
1: Non, à notre niveau. Nous étions en train de réfléchir aujourd'hui par rapport à l'accord de Washington, évaluer un an après sa mise en application afin de dégager son niveau d'exécution. On a constaté effectivement que, en tout cas sans pour autant tomber dans les chiffres, que l'accord serait en exécution à moins de 30% un an après malheureusement, et que donc il y a beaucoup d'efforts à fournir pour pouvoir n'est-ce pas faire respecter ou mettre en exécution l'accord. On s'est rendu compte qu'il y a, c'est vrai, une pression diplomatique qui s'est accentuée, mais sur le terrain on n'a pas vraiment senti quelque chose de palpable en termes de changement ou d'évolution ou n'est-ce pas d'impact. La question des réfugiés, ça pose problème. Avec la dernière rencontre, je crois, on avait associé la RDC, le gouvernement rwandais, les HCR et je crois l'AFCM23. On pensait qu'on allait mettre d'application les résolutions, mais jusque-là, rien n'est fait. En fait, c'est un peu compliqué, on ne saura pas vraiment trop dire par rapport à ça, mais sur ce point aussi, rien n'est fait.
0: Maître Maurice Mirindi, rapporteur adjoint du bureau de coordination de la société civile. Et vous l'avez suivi au sommaire, la refondation de l'État sur base du changement de la pensée stratégique constitue l'une des dispositions à prendre pour permettre à la RDC de jouir pleinement de son indépendance. Tel est l'avis de Bakangan Toali, doctorant en relations internationales, en marge de la célébration ce mardi 30 juin du 66e anniversaire de l'indépendance de la RDC. Dans une interview accordée à Radio Mendeleo à cette occasion, cet enseignant à l'université officielle de Bukavu, Yobe, fait savoir que sur le plan juridique, la RDC est indépendante parce qu'elle jouit de sa souveraineté et elle est reconnue comme telle par les acteurs internationaux, y compris les Nations Unies. Cependant, sur le plan réaliste, avoue-t-il, l'indépendance de la RDC est relative, car dans plusieurs secteurs, y compris l'économie et la sécurité, le pays est largement tourné vers l'étranger. Pour changer la tendance et permettre aux Congolais de s'estimer réellement indépendants, Bakangan Toali propose une prise de conscience collective, l'adoption d'un agenda de développement et d'une pensée de projection dans le temps. On l'écoute dans cet extrait.
2: Je vais revenir sur une proposition qui a été faite par un auteur congolais d'ailleurs qui s'appelle Ndabere Nzita Paulin. Lui, il pense à la refondation de l'État. Mais cette refondation requiert une première base. La première base, c'est d'abord les changements de la pensée stratégique. Donc, il doit y avoir une sorte de prise de conscience au niveau non seulement de l'élite, mais au niveau général de la nation. C'est-à-dire, le peuple congolais doit se fixer des objectifs précis. Donc c'est considéré comme un peuple qui a une mission de développement, avoir un programme précis, un agenda et une pensée qu'on qualifierait de pensée de projection, qu'on se dise, nous les Congolais, nous avons l'ambition d'atteindre tel niveau après autant d'années.
0: Le 30 juin est une journée fériée en RDC en rappel de l'événement de 1960 et ont permis à la Belgique, pays colonisateur, d'octroyer l'indépendance à la RDC après une lutte acharnée de plusieurs acteurs, dont Patrice Emery Lumumba, reconnu comme héros pour son engagement dans cette démarche. Et dans le même chapitre, la députée provinciale Kinja Mwendanga appelle à une célébration de la fête de l'indépendance dans la résilience et un élan de solidarité ainsi qu'une chaîne de prière pour un retour de la paix dans la partie est du pays. Elle lance ce message à l'occasion de la célébration ce mardi 30 juin de la fête de l'indépendance de la RDC. La députée provinciale Kinja Mwendanga.
3: Nous sommes le 30 juin aujourd'hui, date de célébration de l'indépendance de notre cher et beau pays, la République démocratique du Congo, notre patrimoine commun. En cette date, nous devons nous sentir fiers d'être des Congolaises et Congolais malgré les situations sécuritaires économique du moment. Nous célébrons donc les 66 ans de notre indépendance dans cette particularité que nous déplorons et qui transforme ce qui devrait être une fête à un moment de méditation. C'est pourquoi je nous appelle, très chers compatriotes, à une forte résilience face à ces moments durs. Prions toutes et tous ensemble pour que la paix revienne et que notre indépendance soit un moment de joie et de convivialité. Ceci étant, je vous prie de profiter des différents programmes proposés par nos églises respectives à implorer la miséricorde divine afin que tous les mécanismes mis en branle dans le retour rapide de la paix et la fin de la guerre puisse aboutir.

0: 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Dans quelques instants, la suite de ce radio-journal.
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0: Nous changeons de chapitre à présent. Les enfants et surtout les vacanciers sont les plus exposés aux accidents de la circulation et noyades sur le lac à Kivu, la rivière Ruzizi, dans la ville de Bukavu, en cette période des grandes vacances. C'est ce qu'indique Albert Migabunyagaza, le chef de quartier Ndendere et coordonnateur de la synergie des chefs de quartier dans la ville de Bukavu, qui appelle les parents à veiller à l'encadrement de leurs enfants en cette période. Ce cadre de base rappelle qu'habituellement, en période des grandes vacances, pendant leur moment des vagabondages, les enfants se font cogner par des engins roulants et d'autres se noient en allant se baigner au lac ou à la rivière. Pour le pasteur Albert Migabunyagaza, la meilleure façon d'encadrer les enfants en cette période est de les faire inscrire dans des centres d'apprentissage des métiers pour leur bien-être et d'assurer pleinement leur encadrement. Le chef de quartier d'Ender est dans la commune d'Ibanda, le pasteur Albert Migabo.
2: Nous demandons aux parents de bien vouloir occuper leurs enfants. Ainsi fait, nous nous protégerons contre les enfants fugues, des enfants sauvages, terribles et terrifiants, vagabonds et pervers. Les centres d'apprentissage des métiers, de conduite auto, de langue, des colonies de vacances, d'art, de coiffure, de cordonnerie, de coupe et couture, d'informatique peuvent nous aider à bien protéger, façonner, modeler nos enfants pour qu'un jour ils puissent être utiles à eux-mêmes et à toute la société. Les faire, c'est une richesse d'or que nous léguons à nos enfants. Tarder à les faire, ces enfants ne tarderont pas à s'occuper de nous.
0: Albert Migabunyagaza au micro de Radio Mendeléo. Et le conseil d'administration de la société coopérative du Kivu, Soko qui en sigle, s'engage à poursuivre les travaux de réhabilitation des bâtiments vétustes, la construction d'une grande salle de réunion et renforcer l'encadrement de ses membres. C'est l'un des engagements issus de son assemblée générale ordinaire, tenue le dimanche 28 juin dernier dans la grande salle de la paroisse Mater Dei en commune d'Ibanda. Contenu avec Hélène Boudiriri.
3: Au cours de cette activité, le président de la Sokoki, Aurélien Maéché, a présenté aux membres les rapports de gestion financière et administrative des exercices 2024 et 2025 et 2025-2026. Malgré les défis liés aux incendies et en frappé les dépôts de certains de ses membres, les attaques infondées des personnes non attitrées, les pillages et les impacts de la guerre, Aurélien Maéché se félicite des réalisations engagées et des efforts fournis par tous les membres pour y arriver. Parmi ces réalisations figurent le maintien du fonctionnement de la coopérative, les renforcement de la gouvernance, l'accompagnement des membres et la préservation des acquis malgré les nombreuses contraintes. Après présentation, les rapports ont été adoptés à l'unanimité par l'ensemble des participants. Ces derniers ont salué la bravoure du comité qui, malgré les circonstances, ont gardé le calme en choisissant de servir les membres. Après l'adoption des rapports, les dirigeants de la Sokoki CA souhaitent voir les membres renforcer leur unité face à tout VET, contribuer davantage au développement, à la stabilité et la pérennité de leur coopérative. Le président de la Sokoki CA, Aurélien Maéché, en parle.
4: Les rapports étaient basés sur la gestion financière, administrative, sur les perspectives d'avenir. Bon, aux membres de la Sokoki, satisfaits parce qu'ils ont adopté les rapports tels que nous les avons présentés. Et à la population, nous leur demandons de s'approprier les œuvres de la Sokoki, parce que ces œuvres n'appartiennent à aucune personne autre que les enfants de Bukavu. Il y a des membres, trois personnes, c'est 1970, qui sont allés nous accuser faussement. Nous avions donné des éclaircissements et les autorités ont crié à notre requête. Aujourd'hui, j'ai des bâtiments non occupés parce que ceux qui devraient les occuper ont été pillés. Bon, et d'autres, qui sont encore jeunes, émergents, ne viennent pas investir là-bas parce qu'ils disent non, si je vais là-bas, demain on va aussi piller mes biens. Je les encourage parce que j'ai reçu la garantie de la FCM23 comme le gouverneur venait de le dire en Assemblée Générale. Ils vont nous appuyer avec la police pour que les gens gardent l'air bien là-bas et ils passent la journée sans inquiétude.
3: Parmi d'autres perspectives, il annonce l'acquisition d'un véhicule destiné au transport des cadres et agents de la société coopérative du Kivu. Présent à cette activité, le maire de Bukavu, Nicolas Kialangalilwa, a salué l'unité et l'engagement des membres de la Sokoki. Il a par ailleurs réaffirmé la volonté côté de l'autorité urbaine à accompagner la coopérative dans la mise en œuvre de ses différentes initiatives de développement.
0: Et l'identification des compétences des filles et fils de Cabaret ainsi que la création d'une base des données pour soutenir le développement de ce territoire, telle est l'initiative annoncée par le nouveau comité exécutif de l'Union pour le développement de la zone des Cabarets et des Oka en sigle. Ceci à travers une note d'information officielle rendue publique, dont copie est parvenue à la rédaction de votre radio lundi 29 juin 2026. Le contenu avec Myriam Mofano.
3: En croire ces documents signés par la présidente de l'IDESOKA, Mouziguerois Elodie, ces programmes visent à mobiliser toutes les ressources humaines des Cabarets vivant à Kinshasa dans les provinces de la RDC ainsi que dans les diasporas afin de les connecter autour d'une vision commune dans le développement du territoire. Cette initiative intervient dans un contexte marqué par plusieurs défis structurels relevés par la nouvelle équipe dirigeante, notamment l'absence d'un plan stratégique, l'inexistence d'un fichier officiel de membres, les manques d'un siège fonctionnel, d'outils modernes et de gestion administrative, ainsi que la faiblesse de mécanismes de mobilisation des ressources financières. À ceci s'ajoute l'absence d'un système efficace de mise en réseau des ressortissants des Cabarets en l'intérieur du pays et à l'étranger. Face à ces insuffisances, les nouveaux comités font du capital humain le principal levier des transformations de l'organisation. À travers Cabaret Connect, l'IDESOKA a-t-on identifié les médecins, les enseignants, juristes, ingénieurs, entrepreneurs, chercheurs, agronomes, artistes, et autres compétences susceptibles de contribuer au développement du territoire. Les programmes prévoient une collecte progressive des données dans les différents groupements des Cabarets à travers des consultations virtuelles et des rencontres en présentiel avec les représentants locaux et les autorités coutumières. Au terme de cette campagne, une base des données complète sera constituée et servira à la mise en place des commissions techniques, à l'élaboration des projets structurants et au renforcement du plaidoyer en faveur du développement du territoire des Cabarets. Le résultat sera présenté lors de Forum général des Cabarois, appelé à valider le futur plan stratégique de l'organisation, conclut cette note d'information.
0: Et l'Union des valeurs pour l'émergence de Walungu, IVOASBEL en sigle, a pour entre autres objectif de contribuer à l'éradication du sous-développement, la pauvreté, le chômage et la division entre les communautés du Sud Kivu. Le président du comité exécutif de l'UVOA, Raphaël Ndegue, l'a déclaré dimanche 28 juin à Kinshasa à l'occasion du lancement officiel des activités de cette structure. Raphaël Ndegue a précisé que l'UVOA est ouverte à tous les fils et filles de Walungu. Il estime que le développement de Walungu dépend largement de ses ressortissants, d'où son appel à refuser le découragement, la violence et la manipulation. Raphaël Ndegue appelle à la participation de tous les natifs de Walungu et à l'appropriation des objectifs par les membres de l'UVOA pour atteindre le développement du territoire de Walungu.
5: Nous avons des projets à court, moyen et long terme. À court terme, d'ici là, pour nous déplacer interne, nous allons identifier d'abord les personnes concernées par notre idée. Nous allons d'abord identifier, sensibiliser et essayer de voir comment est-ce que nous allons assister, accompagner nos couches vulnérables, donc les déplacés internes de notre communauté. D'ici décembre, je pense que concrètement, vous nous verrez sur terrain. Comme on ne peut pas assister directement les gens qui sont sur terrain, nous voulons commencer d'abord ce brin d'espoir-là que les autres vont transmettre et attendre demain et nous puissions continuer.
0: L'UVOA est une association sans but lucratif qui se veut un instrument de cohésion, de solidarité et de transformation pour le territoire de Walungu. Et là, pour objectif de vrai, pour le rassemblement de tous les originaires du territoire de Walungu et leurs dépendants vivant à Kinshasa, en province et à l'étranger, en vue d'assurer leur émergence, de consolider leur sentiment d'appartenance commune et de renforcer la solidarité. Vous suivez Radio Mendeleo, à présent parlons sport.
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0: Sport à présent, la Coupe du Monde de football s'est durcie davantage avec la phase à élimination directe qui consacre la sortie des uns et la suite du parcours pour les autres. Pendant la nuit, une première phase de prolongation a été enregistrée, suivie d'une première séance des tirs au but et surtout l'élimination d'un géant du football mondial. Grosse surprise de ce mondial, l'Allemagne a raté le coche en se faisant sortir de la compétition par le Paraguay. Un but partout a été le score au terme du temps réglementaire avant une séance des tirs au but qui a été couronnée par le succès du Paraguay par 4 tirs à 3. Les Paraguayens ont fait forte sensation en ouvrant le score déjà à la 42e minute avant une égalisation des Allemands à la 54e minute. Au terme de la loterie, le Paraguay a obtenu son ticket. L'Allemagne quitte le tournoi à l'étape de 16e des finales. En 8e des finales, le Paraguay affrontera le vainqueur du match entre la France et la Suède, prévu ce mardi à 23h. Par ailleurs, au bout du bout, le Brésil a éliminé le Japon. La sélection du Brésil s'est imposée face au Japon sous le score de 2-1. Le Brésil aura douté, le Brésil aura été mené, mais le Brésil se qualifie dans les derniers instants du match. Le but de la victoire a été marqué à la 95e minute par Gabriel Martinelli, alors que les spectateurs s'attendaient déjà à l'étape de prolongation. Les Japonais ont fait un mondial méritant, mais sortent déjà de la compétition. À l'étape suivante, le Brésil jouera le vainqueur du match entre la Norvège et la Côte d'Ivoire, rencontre prévue ce mardi à 19h, heure de Bukavu. À moins de 48 heures de l'heure, 16e des finales de la Coupe du Monde 2026 face à l'Angleterre, les Léopards de la RDC ont retrouvé Houston, leur camp des bases, où ils poursuivront leur préparation en vue de cette affiche prévue le mercredi 1er juillet au Mercedes-Benz Stadium d'Atlanta aux États-Unis. Le coup d'envoi sera donné à 18h heure de Bukavu. L'information a été annoncée ce lundi par la Fédération Congolaise de Football, l'association FECOFA, sur ses canaux officiels. Le staff technique dirigé par Sébastien Desabres dispose désormais de 2 jours pour peaufiner les derniers réglages avant ce rendez-vous à élimination directe face à l'une des sélections favorites de la compétition. Et un communiqué dans le cadre de renforcer la synergie syndicale et pour commémorer la journée du 30 juin 2026, le jour de la fête de l'indépendance de la RDC, la synergie syndicale des enseignants du Sud qui vont organiser un match amical de football qui va opposer les enseignants membres du CINECAT contre leurs collègues du CINEP. Ce match va se jouer au terrain de la paroisse des Mouressa ce mardi 30 juin à partir de 10h. Les joueurs de ces deux équipes sont priés de se présenter à l'entrée de la clinique de l'UOB à partir de 7h30 pour le départ. Pour la synergie, Marcelin Kimbumbu, président du CINEP, et Tadej Zirumanana, secrétaire provincial à d'intérim du CINECAT, les deux signent ce communiqué.
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0: L'importance de renforcer la participation des femmes dans les processus de prévention et des résolutions des conflits et la recrudescence de l'insécurité à Rutshuru, Nord Kivu, font partie des sujets commentés par la presse lundi 29 juin 2026. La revue de presse avec Myriam Mufano.
7: Débutons cette revue de presse par KivuTimes.com qui écrit qu'à Uvira, plusieurs acteurs engagés dans la promotion de la paix et du développement communautaire insistent sur la nécessité de renforcer la participation des femmes dans la prévention et la résolution des conflits. Selon eux, les femmes ne sont pas uniquement les premières victimes des crises dans l'Est de la RDC, mais aussi des actrices clés dans la médiation, la reconstruction des communautés et la recherche des solutions durables aux problèmes sécuritaires. Selon Marie-Jeanne Ntakobajira, l'une des responsables contactée par ces médias, les femmes jouent déjà un rôle important dans la médiation familiale, les dialogues intercommunautaires et diverses initiatives locales des pays. Elles contribuent à rapprocher les populations et à restaurer la confiance entre les communautés. D'autres acteurs comme Willy Seremba, approché par ces médias, soulignent que leur participation au processus des paix est indispensable pour obtenir des accords plus inclusifs et durables, même si elles continuent à faire face à des obstacles comme les stéréotypes, les discriminations et la marginalisation. KivuTimes.com. De son côté, Free Media rapporte que face à la montée des rumeurs et de la désinformation sur les réseaux sociaux et dans les communautés, les consortiums du projet Tuchunguze Phase 2, composé des Congo Mwimba, Initiative Congo Debout et Action pour la conservation de la nature et le développement communautaire, a organisé du 24 au 26 juin 2026 à Bukavu la deuxième phase de formation de la brigade communautaire anti-rumeurs afin de renforcer la lutte contre les fausses informations dans les villes de Bukavu et de Goma. Pendant 3 jours, des jeunes ici notamment des quartiers Panzi, Tchiriri et Bagira, ont été formés au leadership informationnel, à la vérification des faits fact-checking et aux techniques de sensibilisation communautaire. L'objectif est de leur donner des compétences pour analyser la fiabilité des informations, détecter les contenus manipulés, y compris les images générées par l'intelligence artificielle, et promouvoir une communication responsable au sein de leur communauté. Les organisateurs insistent sur les rôles centrales des jeunes, y compris les jeunes femmes, dans la diffusion d'informations fiables. Pour eux, cette formation marque le début d'un travail déterrant à travers la mise en place des brigades communautaires chargées de sensibiliser la population et de lutter contre la propagation de rumeurs dans les quartiers ciblés, conclut ces médias. Bouclons cette revue de presse par la Primelle RDC qui écrit que la situation sécuritaire restait préoccupante dans les groupements des Binza, en territoire des Rutshuru dans le nord Kivu, où 5 civils, dont 2 enfants, ont été tués en l'espace de quelques jours dans les champs situés autour des localités de Kisiguro et Nyamilima. Selon des sources locales, des défenseurs des droits humains approchés par ces médias, ces victimes ont été attaquées alors qu'elles se trouvaient dans leurs champs pour chercher de quoi survivre. Le premier incident s'est produit le 23 juin 2020. À Rodéhé, où une jeune femme de 22 ans et son fils ont été tués. 3 jours plus tard, 3 autres civils, dont un enfant de 9 ans, ont également été abattus dans les environs de Nyamilima. Les sources locales évoquent des tirs par balles, suivis dans certains cas de l'incendie des corps, ce qui accentue la gravité des faits et la peur au sein de la communauté. Les défenseurs des droits humains, approchés par ces médias, dénoncent une recrudescence de violence contre les civils dans cette zone agricole et appellent à des enquêtes indépendantes pour identifier les responsables. Car ces attaques se déroulent dans un contexte où les populations continuent de dépendre fortement de l'agriculture, mais vivent dans un climat d'insécurité permanent qui compromet leur survie et leurs activités quotidiennes, conclut la Prinelle RDC.

Enfin, ici prend fin ce radio-journal à Nicéa Conquoy, assuré la mise en onde devant ce micro pour la présentation. Expédie Kialou, passez des bons moments en compagnie de Radio Mendeléo. Au revoir.

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0: Mesdames, Messieurs, bonjour. La refondation de l'État sur base du changement de la pensée stratégique constitue l'une des dispositions à prendre pour permettre à la RDC de jouir pleinement de son indépendance. Cet avis est de Bakanga Ntoali, doctorant en relations internationales, en marge de la célébration ce mardi 30 juin du 66e anniversaire de l'indépendance de la RDC. Parlons-en, le reçoit aujourd'hui. Bonjour.
1: Bonjour, messieurs les journalistes.
0: Ce 30 juin 2026, la République démocratique du Congo va totaliser 66 ans depuis son accession à la souveraineté nationale et internationale. Après toutes ces décennies, pouvons-nous prétendre, sans peur d'être contredit, que la RDC est réellement indépendante?
1: Merci beaucoup pour la question. Cette question est à prendre avec plusieurs réserves et analysées sur base de plusieurs dimensions. D'entrée de jeu, je peux dire que la RDC possède une indépendance nominale et politique, mais sa souveraineté reste limitée par une forte dépendance économique et des défis sécuritaires majeurs qui l'empêchent de jouir pleinement de son autonomie. Donc, on peut analyser cette question sur une première dimension réaliste. C'est-à-dire, on analyse les faits empiriques tels qu'ils se présentent sur le terrain, tout comme on peut l'analyser du point de vue juridique. Donc, l'analyse du point de vue juridique, la RDC est indépendante. Pourquoi? Parce que d'abord, pour être qualifié d'État, il y a deux attributs principaux. Le premier attribut, c'est la souveraineté. Le deuxième attribut, c'est l'indépendance. La souveraineté, dans ce contexte, est considérée comme la compétence dont jouit l'État pour agir et prendre des décisions en dernière instance pour tout ce qui concerne son organisation interne et son déploiement sur la scène internationale. Et en tant que tel, la RDC peut être qualifiée d'indépendance. L'indépendance, dans ce contexte également, c'est d'échapper à la mainmise et au contrôle d'autres acteurs internationaux, d'autres États. Donc, sur ce point de vue-là, la RDC peut être qualifiée d'État indépendant. Mais sur le plan réaliste, l'indépendance est fonction de puissance, l'indépendance est fonction de capacité à se hisser sur la hiérarchie des États. Et dans ce contexte-là, la RDC peut avoir une indépendance très, très, très relative.
0: Cette indépendance est relative, c'est ce que vous estimez, mais à quel niveau précisément?
1: D'abord, au niveau économique, la RDC a une économie extravertie. Donc, les flux économiques, généralement, les flux miniers sont extraits de façon brute. C'est-à-dire la RDC vend des produits qui ne sont pas transformés et les prix sont fixés par des multinationales, les prix sont fixés en Occident et en Chine. Donc, à ce niveau-là, on a un problème parce qu'on n'a pas la capacité de contrôler même nos propres extractions. Si vous suivez une interview qui a été donnée par l'ancien PCA de la Gécamines, Albert Yuma, il a parlé de plus de 70% des capitaux étrangers. Donc, l'État, le gouvernement congolais, au niveau de la Gécamines. Donc, le gouvernement congolais n'a pas de capacité de contrôler ses extractions, et ce qui fait que cette indépendance-là, au niveau économique, est trop, trop, trop relative. Au niveau militaire, la RDC a des graves défis sécuritaires qui l'empêchent d'être capable d'assurer son intégrité territoriale, et à ce point de vue, elle est obligée de faire recours à d'autres acteurs, parfois des mercenaires. Vous avez suivi l'affaire avec les mercenaires roumains, parfois des États voisins, parfois des organisations internationales qui envoient des missions ici. Vous rappelez que l'Est de la RDC a été maintenue en sécurité pendant plusieurs années grâce à la MONUSCO et à d'autres acteurs qui sont informés. Donc à ce niveau-là, l'indépendance de la RDC est vraiment relative.
0: Et dans une dynamique de mondialisation où les acteurs internationaux évoluent avec des accords bilatéraux ou multilatéraux, est-ce qu'on peut envisager un État à part, c'est-à-dire un État indépendant qui ne dépend pas des autres?
1: À l'ère de la mondialisation, l'indépendance idéale, c'est-à-dire dépendre de soi à 100%, c'est quelque chose qui envoie des disparitions parce qu'on ne peut plus avoir des États vivant en autarcie aujourd'hui. Chaque État a besoin d'entretenir des liens de fraternité, des liens d'interaction avec les autres. Mais l'indépendance, c'est aussi, en tout cas du point de vue réaliste, c'est la capacité de prendre des décisions. C'est-à-dire, un État peut avoir de l'indépendance, mais cette indépendance-là dépend de sa puissance. Et la puissance, dans ce contexte-là, selon la petite définition de Serge Cyr est la capacité de faire, la capacité de faire faire, la capacité de refuser de faire et celle d'empêcher de faire. Donc, lorsqu'un État acquiert cette capacité-là, c'est-à-dire il peut prendre des décisions sur la scène internationale et les appliquer et les imposer aux autres. Vous avez vu récemment, lorsque le président américain s'est donné l'autorisation, sous le mépris du droit international, d'aller jusqu'à enlever un autre président de la République, en l'occurrence le président du Venezuela. Ça, c'est la capacité qui montre qu'il est en mesure de mener des actions qui défient le droit international. Et ça, c'est une question d'indépendance parce qu'il n'a pas eu l'autorisation de qui que ce soit pour mener ce genre d'activité, ce genre de mission, de pratique. Donc, on peut dire que l'indépendance actuellement, sur la scène internationale, est fonction de la puissance d'un État.
2: Et à ce stade, considérant que, comme vous l'avez dit, nous n'avons pas, sur le plan réaliste, une indépendance pleine, avec le défi pour l'État congolais de couvrir certaines prérogatives qui lui incombent à majorité, est-ce qu'on peut dire que cela est dû au fait d'avoir acquis notre indépendance si tôt, contrairement aux États peut-être qui en ont eu dans les années 80 ou dans les années 70?
1: Wow, ça c'est une très belle question, mais pour répondre à cette question, il faut revenir sur les paris belges. Lorsqu'on confère à la République, bon, au Congo de l'époque, l'indépendance, il y a un pari qui se fixe les Belges. Et ça, vous pouvez lire dans les ouvrages publiés par Bilsen. Je pense aussi Zidane Dayuel en a parlé, et le prof Maindo dans l'un de ses documents. Donc, les Belges, ils ont confié cette indépendance-là en sachant très bien que c'était un Congo fragile. On avait déjà, au niveau scientifique, envie.

Il a même issu les contrôles des minéraux. Il voulait laisser leurs conseillers dans tous les ministères clés. Il voulait également laisser leurs conseillers et leurs représentants gérer les banques et l'armée. Vous rappelez la fameuse citation qui est toujours citée de Jensens qui dit « Après l'indépendance égale avant l'indépendance » dans le contexte de l'armée. Donc, il savait. Au fond, il y avait l'idée de donner une indépendance pour un État fragile

0: aille l'indépendance pendant un moment où on n'était pas prêt, parce qu'on a déjà des diplômés actuellement, on a des institutions, on a déjà formé des gens. Ce qu'il nous faut, peut-être.
1: On a eu des élections également.
0: On a eu des élections, on a eu l'une des élections emblématiques en Afrique où un président en exercice a accepté de sortir. Bon, on peut actuellement relativiser, mais c'était vraiment une grande innovation.
1: À présent, qu'est-ce qu'il nous faut pour changer ce paradigme, pour que les Congolais se sentent indépendants, pour que les Congolais accèdent pleinement à leur indépendance et qu'ils soient reconnus comme tels par même les acteurs internationaux?
0: Ce qu'il nous faut, je vais revenir sur une proposition qui a été faite par un auteur congolais, d'ailleurs, qui s'appelle Ndabere Nzita Paulin. Lui, il pense à la refondation de l'État. Mais cette refondation requiert une première base. La première base, c'est d'abord le changement de la pensée stratégique. Donc, il doit y avoir une sorte de prise de conscience au niveau non seulement de l'élite, mais au niveau général de la nation. C'est-à-dire que le peuple congolais doit se fixer des objectifs précis. Donc, c'est considéré comme un peuple qui a une mission de développement. Et tout le monde le sait que si le Congo s'est développé au niveau de l'Afrique centrale, il y aurait beaucoup, beaucoup d'impact sur ses voisins et cela conduirait à une explosion de développement au niveau régional. Donc, la première chose, c'est la prise de conscience. Avoir un programme précis, un agenda et une pensée qu'on qualifierait de pensée, de projection, qu'on se dise, nous les Congolais, nous avons l'ambition d'atteindre tel niveau après autant d'années. C'est-à-dire on commence à réfléchir, on commence à avoir une formation éducative qui est de nature à répondre à nos défis. Ce n'est pas une colonisation, je ne sais pas, d'enseignement où nous ne reprenons que des programmes copiés dans d'autres systèmes, mais qui ne correspondent pas aux besoins locaux. Donc, qu'on conçoive un système politique, un système éducatif et une réflexion qui nous permette de répondre à nos propres besoins. Et cela doit être systématique au niveau de la politique, au niveau de l'économie, même au niveau juridique et social. Nous avons un travail à faire qui est systématique et qui doit être global, qui permette de replacer le Congo au cœur des débats, d'abord au niveau interne et puis au niveau sous-régional.
1: Nous vous disons merci.
0: Merci beaucoup, messieurs les journalistes.
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La famille Lubala Karanga Athanase a la profonde douleur d'annoncer aux connaissances la mort inopinée de sa fille Lubala Maua Anastasie, mort survenue ce 29 juin 2026. Que cette triste nouvelle s'adresse à la famille Ruvogo à Chimpunda, à la famille Ntizala Maurice et aux anciens agents et collègues de la MONUSCO à Bukavu, à la communauté Shirika Ave Maria et à tous ceux qui l'ont connu. Le décès tient sur son domicile avenue Kajangu Ikanga chez Mangaza. Le programme des obsèques sera communiqué ultérieurement. Le responsable de la famille Lubala Buhirane signe le présent communiqué. 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

0: auditeurs de la radio Maendeleo, bienvenue à cette émission La Voix des Citoyens, une émission du Bureau de coordination de la société civile de Sud-Kivu. Au staff technique, Émile Moindo nous assure la mise en onde pour que vous puissiez nous suivre dans de bonnes conditions. Pour la présentation, c'est votre humble serviteur, le révérend pasteur Mushagalusa Kadjabika Michel. Je suis trésorier du bureau de coordination de la société civile de Sud-Kivu. En même temps, je suis le délégué de la composante confession religieuse. Mais je ne suis pas seul au studio, je suis avec notre cher collègue, le pasteur, et membre du bureau de coordination de la société civile de Sud-Kivu, qui va devoir se présenter.
1: Merci beaucoup pour l'invitation, chers collègues. Je suis Laurent Kajibwami, bonjour. Je suis de la Confédération syndicale du Congo, CSC en sigle, et aussi en province. Nous sommes dans les bureaux élargis des coordinations de ce civil pour la composante syndicale. Donc nous représentons les syndicats au sein du bureau. Nous saluons tous les membres du bureau élargi, bureau restreint. Nous saluons tous ceux qui animent les organisations de la société civile. Nous saluons tous ceux-là qui sont syndicalistes aussi dans les entreprises. Voilà.
0: Merci beaucoup pour la présentation, cher collègue Laurent. Chers auditrices et auditeurs de la radio Maendeleo qui nous suivent en ce net moment, nous vous annonçons que dans cette émission, nous allons parler sur la position du bureau de coordination de la société civile de Sud-Kivu et par rapport au débat des changements constitutionnels dans notre pays, la République démocratique du Congo. C'est depuis l'année 2024 que la société civile de Sud-Kivu avait rendu public son communiqué s'opposant fermement au projet de changement ou révision de la Constitution. Elle a dénoncé une distraction politique et craint que cette démarche ne serve qu'à instaurer une présidence à vie en modifiant les articles verrouillés. Cependant, les principales suggestions de la société civile sont les suivantes. 1. La société civile a pensé qu'il fallait une priorité urgente sur les plans sociaux, c'est-à-dire que les activistes de la société civile estiment que les conditions de vie précaires de la population et la crise sécuritaire dans l'est du pays devaient être les priorités absolues du gouvernement et non la modification ou les changements des textes réglementaires. Cependant, la société civile a ajouté en parlant de menaces des reculs démocratiques. La société civile décide que vous craignez et que les changements permettent de supprimer la limitation des mandats présidentiels, ouvrant la voie à un troisième mandat pour le président actuel Félix Tshisekedi. En fait, la société civile a parlé d'un appel à l'apaisement. Des structures de la société civile de Sud-Kivu ont appelé les acteurs politiques à l'apaisement, mettant en garde contre les tensions institutionnelles qu'un tel passage en force pourrait provoquer, car il est dangereux d'engager une réforme constitutionnelle alors que le pays est en guerre. Voilà ce que nous allons débattre dans cette émission. Laura Kadjibwami, directement, nous vous passons la parole de sorte que vous puissiez nous expliquer et par rapport à ce que la société civile pense profondément par rapport à ces débats qui cadre avec les changements constitutionnels dans notre pays. Mais bientôt, il semblerait que il y a les référendums qui est en train maintenant d'être préparé, comme la loi est déjà votée à l'Assemblée nationale, mais aussi qui venait d'être voté hier au Sénat, alors les choses deviennent de plus en plus catastrophiques. On ne sait plus à quel sens se vouer. Vous avez la parole, cher Laurent.
1: Merci beaucoup, cher collègue, pour la parole. C'est un sujet qui est à la haine, oui. Tu n'as pas d'avance à pour les paroles et autres lumières qui chassent. 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Donc, on n'entend pas vraiment l'élite intellectuelle, j'ai prononcé pourtant, le problème na tosu shibote, katiba ni... 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Alors, hapa bana itilize terme tatu. Terme ya kwanza, bana sema modification de quelques articles de la Constitution. Or, pour les modifier, la loi ne les permet pas pour le moment. Parce que c'est pas la Constitution qui est à la base des problèmes que nous avons. Comme l'avait dit... le sénateur Lukwebo, qui était vice-président à cette époque-là, ça lui a coûté sa place. Donc, les problèmes, ce sont les hommes, les têtes des gens. Ce n'est pas dans la Constitution qu'on a dit que les gens doivent se partager l'argent du pays lorsqu'ils sont seulement... Donc, pour bénéficier de l'argent du pays, il faut être au Sénat, il faut être à la présidence, il faut être dans le gouvernement, il faut... Et le reste, le pays, c'est tous ces gens-là. Non, c'est pas dans la Constitution. Donc, les premiers termes qui sont intéressants,

l'état d'urgence, tout ça. Alors, il est qu'au terme, quoi on a utilisé. Terme, il n'y a plus ni article verrier. Et c'est là où se pose le problème. Les articles verrier, c'est-à-dire, sont des articles qu'on ne peut pas toucher dans cette constitution. C'est interdit de toucher à ces articles-là. Et c'est ces articles qui fixent le mandat des présidents. Tu as un seul mandat, et puis tu peux le renouveler une seule fois, parce que tu as qui start pas. Alors, c'est là où se pose le problème. Alors, le président actuel, avec tous ceux qui sont à côté de lui, ils ont constaté que le mandat est en train de toucher à sa fin, et ils ont besoin de prolonger son mandat. Allez, il faut commencer maintenant à...

0: 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Article 9 dans ce magazine. L'opposition politique est reconnue en République démocratique du Congo. Les droits liés à son existence, à ses activités et à sa lutte pour la conquête démocratique du pouvoir sont sacrés. 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vous pensez à nini ou démocratie ils ne peuvent subir des limites que celles imposées à tous les partis et donc nos partis politiques et activités politiques pour la présente constitution et la loi donc à la poche qu'on va empêcher ça y est le mama sitting à moins que le micro bien qu'on arrive chez bien qu'on pigana et il est un jour. 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Article 69 inasema hivi. Alinéa 3. Inasema hivi. Le président de la République est chef de l'État. Il représente la nation et le symbole de l'unité national. Il veille au respect de la constitution. Président de la République, article 69, on a seulement un apache et chimicha katira. Donc, les autres n'ont qu'une chose à faire, c'est le mot pérenne de la somaka. N'a mis dans un grand ami, il y a un somaka à l'article Kumi, maï katiba yet. Mais on trouve un article, un article, c'est moi, Zénien, ça bon beaucoup de temps autour de Zivalisha de Nyaziku. 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C'est ça notre Bible. Donc, alors, Bransema en a pas, il veille au respect de la Constitution. Donc, il y a un peu de temps que le président de la République. Tout le monde sait que l'article 197 est dans ce maïf. 197 est dans ce maïf. L'Assemblée provinciale, non, article 100, alinéa 3, donc, tu viens de Wanza, quoi article, tu as fait quoi il est, mais tu viens de Wanza, quoi article 58. Article 58, non, il y en a assez magnifique. Tous les Congolais ont le droit de jouir des richesses nationales. 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Manasema, l'État a le devoir de le redistribuer équitablement et de garantir le droit au développement. Donc, Manasema, voyez article 58. Tu n'as pas choisi votre goupata kumali ya inchi. 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Là, on est en train de violer carrément la constitution. Hey, il conseille de la semaine, Mouchara va député ni 30 000, ni 25 000, ni autre. À peine. Je vais aller à Baïti pour 1 000 dollars, ça. Pas à Baïti pour 500. Ah, vous savez, bon, tu m'as aidé à la Staïfa, Batou, parce que chez la députée, tu vas tout m'y dire, Bila Koupoké. 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Donc, il y a qui est liberté de donc liberté de manifestation. Tu n'as pas jamais manifesté. Quand on y a chacun ma chie, tu n'as pas qu'il y a tout cela, tu n'as pas l'état mémorandum, il y a tout ici, facture à maille n'a pas panda, il y a moto n'a panda, tu peux te moto quoi wingi, tout ça, tout, il y a qui est tout. 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Ce sont des articles zenye constitutionnels tu inapana. Alors, tu tiende kwa article 52. 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Tu Congolais, article tunaanza na alinea 1. Tu Congolais, tous les Congolais ont le droit à la paix et à la sécurité. 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Donc ça nous rend trompe président on a trompe la salle de notre amani. Non, c'est pas lui, c'est notre constitution qui dit que nous devons avoir la paix. 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Non, c'est notre droit. C'est effectivement, il évite à profiter pour ma moi. Il a profité pour moi, mais il n'y a pas de ma paix, tout ça. Mais c'est pas correct. C'est pas juste. C'est une violation de la Constitution. Alors, tout qui est dans l'article 50, 50, nous ne sommes pas allés. tous les Congolais ont le droit à la paix et à la sécurité, tant sur le plan national qu'international. Même il est trompé dans la scène, mais Donald Trump est trompé dans la scène à Paris, Amani. Non, non, n'a pas joué, j'ai impliqué. Dunia Mouzan, pas joué, j'ai impliqué au sud du Congo, pas te Amani. Haïko, au cas favel, c'est pas un cadeau. C'est dans le texte, Zénie, Ziko, na Mouni. Et aussi, ma balle était Amani, Mouinchi. Mouinchi, c'est un adhéré, Mouni. Haïko, favel. Alors, tout le monde a un article aussi 48. 48 en ce moment. Le droit à un logement décent, le droit d'accès à l'eau potable, à l'énergie électrique sont garantis. Donc, tu n'as pas choisi. Tout le monde a un hack. Mais il y a une constitution qui a un article. Parce que, si on va voir Antonio Chahaï, un jour, ben, on va se ramener comme tout le monde constitution. Mais ben, c'est maïf. Qui l'a congolais, il y a droit au logement, il y a Mouzouri. Logement décent. Le droit d'accès à l'eau potable. Tu n'as pas choisi ta magie, quoi, wing. 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Donc il n'y a pas de quoi garantir. La loi fixe les modalités, tout ça. Il est dans l'article 48. Tout qui est dans l'article 69. 69, il est dans le SMAI. 69, il est dans le président de la République est le chef de l'État. Il représente la nation et le symbole de l'unité nationale. 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Le président de la République veille au respect de la Constitution. Il assure par son arbitrage le fonctionnement régulier des pouvoirs publics et des institutions ainsi que la continuité de l'État. Il est le garant de l'indépendance nationale, de l'intégrité territoriale, de la souveraineté nationale et du respect des traités et accords internationaux. Vous ça.
1: Alors, comme nous sommes à la fin, vous pouvez aussi lire l'article
0: 219. Ouais, ouais. 219, nous avons parlé.
1: Oui, oui.
0: 219. Aucune révision ne peut intervenir pendant l'état de guerre. Donc, hawezi kugusa ta kipengele moya wakati ya vita, l'état d'urgence. L'état d'urgence wakati semeza vile, wako nasema nafunga ma aéroport jou kuko ma mesure nani kuko Ebola kuko ibi na bile. Donc, état d'urgence ou état de siège. État de siège balianza kani leo. Ça fait des jours et des jours, des années, mais comme on était de siège. Depuis Wanza, vite à Bounagane, Nanza, vite à Avsem 23, Nanza, Bakatia était de siège, ou qu'on na Maïtouri. Disons, Bakatia, qu'on aurait quitté Maïtouri. Alors, Banassema, ni pendant l'intérim à la présidence de la République, ni lorsque l'Assemblée nationale et le Sénat se trouvent empêchés. Donc voilà, il est article 219. 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

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Alors, tu as daté l'émission pour être responsable yote, depuis qu'on a tout fait. Parce que déjà, on a senti les dents, tu n'as pas qu'à en faire que tu donc, on a voir les dents, Fata.

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0: Merci beaucoup.
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0: vendredi passé. 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

0: Hollandais,
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2: 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Vraiment. 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Programme avec tous les Léo.
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0: À cette occasion, l'archevêque métropolitain de Bukavu, Mgr François-Xavier Maroy, appelle tous les responsables du pays à œuvrer pour un développement fondé sur la justice, la paix et le respect de la dignité humaine. Message lancé lors d'une célébration eucharistique à la paroisse Saint-Pierre Claver de Ngouba. Exécution de l'accord de Washington un an après sa signature affiche un bilan mitigé. Le niveau de mise en œuvre des engagements est estimé à moins de 30%. C'est ce qui ressort d'une réunion d'évaluation de l'état d'exécution de cet accord. En sport, vous l'entendrez, la Coupe du Monde de football s'est durcie davantage avec la phase élimination directe qui consacre la sortie des uns et la suite du parcours pour les autres. Des géants sont tombés pendant la nuit, il s'agit de l'Allemagne et de la Hollande qui laissent passer au passage le Paraguay mais également le Maroc. Voilà donc tout pour le sommaire, dans quelques instants les détails.
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0: À l'occasion du 66e anniversaire de l'indépendance de la RDC, l'archevêque de Bukavu, Mgr François-Xavier Maroy, appelle tous les responsables du pays à œuvrer pour un développement fondé sur la justice, la paix et le respect de la dignité humaine. Un message lancé ce mardi 30 juin au cours d'une célébration eucharistique à la paroisse Saint-Pierre Claver de Ngouba. La messe concélébrée avec l'évêque de Goma, Mgr Willy Ngumbi, et plusieurs dizaines de prêtres réunit une foule nombreuse de fidèles. Elle marque le 66e anniversaire de l'indépendance de la RDC. Et en même temps, le 60e anniversaire du centre interdiocésain de pastoral et des catéchèses liturgiques, ainsi que les 20 ans de la réception du pallium par Mgr François-Xavier Maroy. Dans son homélie, l'archevêque affirme que 66 ans après l'indépendance, la véritable indépendance reste un idéal à construire. Il invite chaque Congolais à s'interroger sur son rôle, ses responsabilités, sa contribution au bien commun. S'appuyant sur les lectures du jour et les béatitudes, Mgr François-Xavier Maroy dénonce la jalousie et les divisions qui continuent d'alimenter les conflits. Il rappelle que les différences entre les hommes constituent une richesse et doivent être mises au service de la complémentarité, de la solidarité et du développement. L'archevêque souligne également que la paix, la justice et le développement demeurent indissociables. Il exhorte les fidèles à faire de la parole des dieux leur principale référence, estimant qu'aucune constitution ne peut être plus juste que l'évangile lorsqu'il s'agit de bâtir une société harmonieuse. Plusieurs personnalités politiques et administratives assistent à cette célébration eucharistique à la paroisse Saint-Pierre Claver de Ngouba. Et la refondation de l'État sur base du changement de la pensée stratégique constitue l'une des dispositions à prendre pour permettre à la RDC de jurer pleinement de son indépendance. Tel est l'avis de Bakanga Ntuali, doctorant en relations internationales, en marge de la célébration ce mardi 30 juin du 66e anniversaire de l'indépendance de la RDC. Dans une interview accordée à Radio Mandela à cette occasion, cet enseignant à l'université officielle de Bukavu Yobe fait savoir que sur le plan juridique, la RDC est indépendante parce qu'elle jouit de sa souveraineté et elle est reconnue comme telle par les acteurs internationaux, y compris les Nations Unies. Cependant, sur le plan réaliste, avoue-t-il, l'indépendance de la RDC est relative dans plusieurs secteurs, y compris l'économie et la sécurité, car le pays est largement tourné vers l'étranger. Pour changer la tendance et permettre aux Congolais de s'estimer réellement indépendants, Bakanga Ntuali propose une prise de conscience collective, l'adoption d'un agenda de développement et d'une pensée de projection dans le temps. On l'écoute dans cet extrait.
2: Je vais revenir sur une proposition qui a été faite par un auteur congolais d'ailleurs qui s'appelle Ndabere Nzita Paulin. Lui, il pense à la refondation de l'État. Mais cette refondation requiert une première base. La première base, c'est d'abord les changements de la pensée stratégique. Donc, il doit y avoir une sorte de prise de conscience au niveau non seulement de l'élite, mais au niveau général de la nation. C'est-à-dire, le peuple congolais doit se fixer des objectifs précis. Donc, c'est considéré comme un peuple qui a une mission de développement. Avoir un programme précis, un agenda et une pensée qu'on qualifierait de pensée de projection. Qu'on se dise, nous les Congolais, nous avons l'ambition d'atteindre tel niveau après autant d'années.
0: Et via un communiqué, l'AFC M23 déclare la journée du 30 juin 2026 fériée, chômée et payée sur toute l'étendue de l'espace contrôlé par le mouvement afin de permettre à la population de célébrer la fête de l'indépendance dans le recueillement et la sérénité. Les services essentiels restent assurés, précise ce communiqué signé par Kaneza Tezeneya Canisius, directeur de cabinet du secrétaire permanent, chef de l'exécutif de l'AFC M23. Vous l'avez donc suivi, le 30 juin est une journée fériée en RDC. On rappelle de l'événement de 1960 ayant permis à la Belgique, pays colonisateur, d'octroyer l'indépendance à la RDC après une lutte acharnée de plusieurs acteurs dont Patrice Emery Lumumba, reconnu comme héros pour son engagement dans cette démarche. Et l'exécution de l'accord de Washington, un an après sa signature, affiche un bilan mitigé. Le niveau de mise en œuvre des engagements est estimé à moins de 30%. C'est ce qui ressort de la réunion d'évaluation de l'état d'exécution de cet accord organisé lundi 29 juin 2026 à Bukavu par le groupe thématique élections et bonne gouvernance du bureau de coordination de la société civile. Selon Maître Maurice Mirindi, rapporteur adjoint du bureau de coordination de la société civile et membre de ce groupe thématique, plusieurs engagements prévus dans l'accord de Washington demeurent à ce jour sans exécution. Au cours de ces assises, les participants ont notamment relevé que le désengagement des forces rwandaises du territoire congolais reste très limité. Ils ont souligné qu'aucune déclaration officielle des autorités de Kigali n'a jusqu'à présent confirmé un retrait effectif des troupes rwandaises. Sur le plan humanitaire, les acteurs de la société civile ont dressé un constat tout aussi préoccupant. Ils estiment que la protection des civils, le retour des personnes déplacées ainsi que l'accès à l'aide humanitaire continue de se heurter à d'importantes difficultés. Maître Maurice Mirindi en parle dans cet élément.
3: Nous, à notre niveau, nous étions en train de réfléchir aujourd'hui par rapport à l'accord de Washington, évaluer un an après sa mise en application, afin de dégager son niveau d'exécution. On a constaté effectivement que, en tout cas, sans pour autant tomber dans les chiffres, que l'accord serait en exécution à moins de 30%, un an après malheureusement, et que donc il y a beaucoup d'efforts à fournir pour pouvoir, n'est-ce pas, faire respecter ou mettre en exécution l'accord. On s'est rendu compte qu'il y a, c'est vrai, une pression diplomatique qui s'est accentuée, mais sur le terrain, on n'a pas vraiment senti quelque chose de palpable en termes de changement ou d'évolution, ou n'est-ce pas, d'impact. La question des réfugiés, ça pose problème. Avec la dernière rencontre, je crois, on avait associé la RDC, le gouvernement rwandais, les HCR et je crois l'AFC-M23. On pensait qu'on allait mettre d'application les résolutions, mais jusque-là, rien n'est fait. En fait, c'est un peu compliqué, on ne saura pas vraiment trop dire par rapport à ça, mais sur ce point aussi, rien n'est fait.
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0: Nous changeons de chapitre à présent. Les enfants et surtout les vacanciers sont les plus exposés aux accidents de la circulation et noyades sur le lac à Kivu et la rivière Ruzizi dans la ville de Bukavu en cette période des grandes vacances. C'est ce qu'indique Albert Miga Bunyagaza, chef de quartier d'Endere et coordonnateur de la synergie des chefs de quartier dans la ville de Bukavu, qui appelle les parents à veiller à l'encadrement de leurs enfants en cette période. Ce cadre des bases rappelle qu'habituellement, en période des grandes vacances, pendant leur moment de vagabondage, les enfants se font cogner par des engins roulants et d'autres se noient en allant se baigner au lac ou à la rivière. Pour le pasteur Albert Migabo, la meilleure façon d'encadrer les enfants à cette période est de les faire inscrire dans des centres d'apprentissage des métiers pour leur bien-être. Le chef de quartier d'Endere, dans la commune d'Ibanda, le pasteur Albert Migabo Nyagaza.
5: Nous demandons aux parents de bien vouloir occuper leurs enfants. Ainsi fait, nous nous protégerons contre les enfants fugues, des enfants sauvages, terribles et terrifiants, vagabonds et pervers. Les centres d'apprentissage des métiers, de conduite auto, de langue, des colonies de vacances, d'art, de coiffure, de cordonnerie, de coupe et couture, d'informatique peuvent nous aider à bien protéger, façonner, modeler nos enfants pour qu'un jour ils puissent être utiles.

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1: Sport à présent, la Coupe du Monde de football s'est durcie davantage avec la phase à élimination directe qui consacre la sortie des uns et la suite du parcours pour les autres. Pendant la nuit, une première phase de prolongation a été enregistrée, suivie d'une première séance des tirs au but et surtout l'élimination des géants du football mondial. Grosse surprise, l'Allemagne a raté les coches en se faisant sortir du mondial par le Paraguay. Un but partout a été le score au terme du temps réglementaire avant une séance des tirs au but qui a été couronnée par le succès du Paraguay sur 4 à 3. Les Paraguayens ont fait forte sensation en ouvrant le score déjà à la 42e minute avant une égalisation des Allemands. À la 54e minute, l'Allemagne quitte le tournoi à l'étape de 16e des finales. En 8e des finales, le Paraguay affrontera le vainqueur du match entre la France et la Suède prévu ce mardi à 23h00. Par ailleurs, au bout du bout, le Brésil a éliminé le Japon. La sélection du Brésil s'est imposée face au Japon sur le score de 2 buts à 1. Le Brésil aura douté, le Brésil aura été mené, mais le Brésil se qualifie dans les derniers instants du match. Le but de la victoire a été marqué à la 95e minute par Gabriel Martinelli, alors que les spectateurs s'attendaient déjà à la prolongation. Les Japonais ont fait un mondial méritant, mais sortent déjà de la compétition. Le Brésil jouera à l'étape suivante le vainqueur du match entre la Norvège et la Côte d'Ivoire. Rencontre prévue ce mardi à 19h, heure de Bukavu. Dans l'autre match de la nuit, signalons que l'équipe du Maroc a fait forte sensation. En effet, le Maroc a éliminé les Pays-Bas au tir au but et se qualifie pour l'étape de 8e des finales. Immense Yassine Bounou, gardien, encore et encore sur son excellence et sur son exercice favori, que c'était chaud, que c'était tendu, mais les Marocains l'ont fait et c'est mérité. Victoire pour le continent africain. Le score au terme du temps réglementaire était d'un but partout entre les deux équipes. Exactement 12h12 par ici prend fin ce Radio Journal. Jean-Claude Ndagui a assuré la mise en onde. Merci infiniment à vous tous de nous avoir suivis, surtout bon début d'après-midi et bonne célébration de la fête de l'indépendance.

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1: Communiqué nécrologique. C'est avec une profonde douleur et une immense tristesse que la famille Makundu annonce le décès de son père, oncle et grand-père bien-aimé, c'était Makutumbu Kamana Jean Kanu, survenu dans la nuit du 27 juin 2026 à Bukavu après une longue période de maladie. La famille informe cette douloureuse disparue à la communauté des Baboabri de toute la République démocratique du Congo, Mubako. Les scientifiques de l'Université officielle de Bukavu, IOB, Institut supérieur pédagogique de Bukavu, ISP, Université évangélique en Afrique, IEA. Toute la grande famille résidente à Kinshasa, Goma, Lubumbashi, Kalemie, Likasi, Uvira, Baraka et Ubuari et partout en RDC. Toute la famille au Burundi, Tanzanie, Afrique du Sud, etc. Les amis de Pandel Power, tous les amis et connaissances, le deuil se tient au domicile familial 6 Avenue Mungu, quartier Météo à Bukavu. Le programme des obsèques sera communiqué ultérieurement. En cette douloureuse circonstance, la famille remercie tous ceux qui lui ont témoigné leur compassion et leur prière. Fête à Bukavu le 28 juin 2026 pour la famille Makutumbu Katunda Jean-Claude, fils du défunt, signe de communiqué.
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2: La famille Lubala Karanga Athanase a la profonde douleur d'annoncer aux connaissances la mort inopinée de sa fille Lubala Maua Anastasie, survenue ce 29 juin 2026. Cette triste nouvelle s'adresse à la famille Uvogo Achimpunda, à la famille Tizala Maurice, aux anciens agents de la Monisco Bukavu, à la communauté Chirika Ave Maria et à tous ceux qui l'ont connu. Le deux se tient à son domicile, avenue Kajangu Ikanga, chez Mangaza. Le programme des obsèques sera communiqué ultérieurement. Le responsable de la famille, Lubala Buhirane, signe le communiqué.
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0: Voilà.
1: On a tout quoi indépendant. Mais...
0: Si.
1: On a été là où tu es.
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1: C'est ça le problème. Donc kuna kitira kuchangia. Quand même voisin, même si c'est mal assez, il faut pas oublier de voir au voisin. Et à ce moment, il te parle. Non, mais seulement, estomac avec un adieu qui fait. On a coulé ça, non, on a tout, on a donné pas ça, je suis pas allé quand même, on a coulé. Après, on a beaucoup parlé au Nani. On a coulé un café, il est en dague, il a pris un café. Na il a mis 500 ans. Donc, votre vote fatale, il va dire alors qu'on est pendant ce qu'on a baïta. Gina.
3: Gina.
1: Gina.
3: Ben, indépendant.
1: On a Gina. On a pas ce qu'on a Gina. Gina. Bakongomani, bamkongomani voilà, bamkongomani. Merci beaucoup, Mzee Kingungu. 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

0: 1960, nous n'avions que 12 cadres universitaires. Donc, il faut qu'on va millions et ma millions. Quels font ces universitaires aujourd'hui, hein, qui sont censés porter les flambeaux, il y a Congolais, il y a Congolais, il y a mais bon, maintenant, il y a un mini, donc les Congolais doivent apprendre à aimer les Congos, les Congolais doivent apprendre à aimer les Congolais. Les Congolais doivent apprendre aussi à accepter les autres, n'est-ce pas, que le chinois n'a pas gagné.
1: Acceptation, tout, plus acceptation, à ma convivance.
0: Convivance, à ma convivance.

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1: 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Il y a des parties, oui, il y a des parties qu'on mange, mais ça dépend de chacun comment. 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
1: 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Ne viens pas à la cuisine pour faire des choses tout en étant pressé à respecter processus gisi na pasha kuwa. 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Tout chacun a un système tellement que chacun facilite à kusaga maepice mon blender. 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Ma épice à ville, c'est pas vraiment conseillé parce que l'organisme qui est inazizoé, ça crée deux fois de problèmes donc kukumili, donc des problèmes qui sont sanitaires, des problèmes de santé yamoto. Alors c'est pourquoi une fois là on avait dit que non, c'est bien d'utiliser ma épice zenezuko naturelle, zenezinatoka mushamba. 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On a laissé reposer même pendant 10 à 20 minutes. Avant outil à mon outil kumoto et tout côté. Alors, vous allez constater que si vous avez les maïpices, vous avez déjà un jus là qui va se créer moulindani. Alors, sur ces sortes, vous avez un tout côté, vous avez un maïa mingi. Mais comme un yama aussi, il y a un yama qui est un yama qui est un yama qui est un yama kuku, et que il y a un gouvu qui est un vous pouvez mettre une quantité suffisante de yamaji. Alors après là, on a tia kumbambula yako, on a tout côté cha, on a pas qu'on a galéré à l'évolution, on a tout côté cha, mais rassure-toi que il se réguie ça, na kama ni nyama ya, ya kukalanga chaten on t'a tia msous. Mais en même temps, pour une personne mwenye atafanya ya kuchomeo, kuile période ile ya marinade, vous mettez, rassurez-vous que moi, mon manyama, quand on est dans la chana, chana kidogo kidogo, ou châtez les épices à quoi, on a tient la mafuta kidogo, là on est obligé de mettre un peu d'huile, on a tient mafuta kidogo, il est laissé reposer pendant longtemps, même jusqu'à une heure si vous avez suffisamment de temps, avant kupita, kuinani kupitisha ku. 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Donc, vous comprenez que je suis en train d'expliquer les autres mbili à la fois. Il y a kuchoma, il y a kukalanga et taquette ya sauce kumushu. Alors, il est ça kuchoma yo, le temps, il n'a pas sa viande, il n'a pas sa quoi mon marinade, ça ou chez trempé marinade, il n'a pas sa quoi un temps un peu, il y a mourir fond. Donc, contrairement à Nelengin. Alors, nous étions à l'étape où tout à ton côté chanyama. Tu as ton côté chanyama, il n'a rien au monde à nyama et chapeau à taille. À ce moment-là, où tu es ça, comme un télé nyamako, on est au chakumoto, on a tia pano. 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

0: Les mêmes huiles, les kalangamo, comme on y a mingi, vous pouvez diminuer, mais il est même huile, parce qu'il faut apprendre aussi à économiser. Il y a des huiles qu'on peut réutiliser, tena, pour préparation, yakufat. Il est même huile, on est kamata, tena, on a tia, on a kata sam matungulu, on a tia andani, tomate ako, on a tia andani, comme le koshitarisha. Vraiment, à ce stade-là, pas vraiment, c'est pas vraiment intéressant. Il y a coutume mais pisse zamingi mingi. Pourquoi? Parce que ça où t'as ton côté chanyama. Nyama si au départ mon marinade dit quoi déjà mon épice. Alors on doit se rassurer que avant il y a kuikalanga, kutabakia sauce hein, il est sauce. À tout à ton côté ça de telle sauce que il kau keyote. Kutabakia il est sauce. C'est cette sauce là qu'on viendra utiliser après. Parce qu'on a retiré les morceaux de viande, mais il est sauce, il y a moup et il y a ma épice. Alors, il est sauce à tout à imwanga. Alors, il y a aussi des mamans à la cuisine, hein? Même moi, deux fois, je l'ai fait. Comme on te pique, par exemple, na wali. Trop souvent, on utilise, il est maji, il est à sauce, il est à nyama, j'aime dans la kakatia mwali. Mais ici, c'est vraiment pour manger avec le foufou. On a quand même tâtonné les sauces au takia itia. Donc, après avoir fait la sauce, tomate ako et naïvia, on a quand même tâté un morceau de viande, on a zitia mou sauce. Après, là, on a tourné. Après qu'on tourne, on a quand même tâté les sauces. Et ako, il y a ma épice, et l'autre côté, chez mon yama, mais on a qu'on a itia moule. Et puis, vous laissez bouillir pendant quelques minutes jusqu'à ce que votre viande sera prête, sans oublier les sels. Les sels, on avait mis ça au départ, mais au testé, on les a kidogo un peu dans la sauce lorsque vous préparez. Alors, après ça, nous considérons que, donc, il est étape, il y a une étoile kalang. 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Voilà, wali, ana indelesha, ana tia sauce. 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
1: Il est tout là.

0: avez assez de temps et que vous n'êtes pas pressé, vous pouvez faire marinade de savilé saillie, surtout lors des cérémonies. 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Mais kama unajua ke ni chakula peut-être kutapika magharibi, utaweza tai tengeneza busubuni, unayacha toute la journée, inabakia marinade. N'est-ce pas? Parce que, et puis, il y a des gens qui se posent des questions, est-ce que Ayezi Chacha, Ayezi Arabica? Non, non. Ayezi Chacha, Ayezi Arabica. Pourquoi? Parce que il y a déjà la présence, il y a Chumvi Mulindani, il y a aussi la présence de l'huile, ça va permettre coup conservation. Alors, Toucha Tarisha, Kahala et tout, Kututatile Anyama, Kabani Barbecue, Kututatile Anyama. Alors, on va se rassurer d'une chose. Lorsque vous enlevez, parce que il faut que tu aies épicé Amingi. Pourquoi je dis Amingi? Parce que lorsque vous allez arriver à l'étape où tu as touché à Nyama, on a déjà parlé de barbecue, à Kokumoto, on a taille Choma, vous devez vous rassurer d'une chose. C'est quoi la chose? Sauce Ibaki. Peut-être mon bassin, voilà mon chungo koli, fanza marinade. Il est marinade, il baki à kokido. Parce que c'est avec cette même marinade, j'ai encore connenda, ou qu'on a geuza mon nyama. Parce que quand vous tirez comme ça, et que chaïvia kido gotu, vous allez constater que il est cuisson à kwanza, il n'a fait qu'en sorte que, et puis c'est quoi sa ville est née, il a. Comment? Il a punguka, parce que même quand vous retirez comme ça, à autant retirer au tena na ma épice au tena bana, mais il est déjà goût, il chengia mundani. Alors vous retirez vos viandes, vous laissez à parler. Au fur et à mesure que vous connaissez la geuza, au fur et à mesure avec un pinceau, oui c'est vraiment conseillé parce que nous parmi ma vie aussi qu'on ne peut pas manquer à la cuisine. Mais il y a aussi une technique lorsqu'on fume la viande. Quelle est cette technique? Si vous avez les feuilles de citron, vous avez comme les feuilles de citron, on est à mon makala. Il y a tout chacun les camouches. Parce que normalement, il n'y a pas de nyama, il y a tout le monde. Il y a comme makala, il y a makala à mingue et tout. Il y a quoi en contact direct. Na moto, ça va brûler. Alors, c'est pourquoi mina semaka que il est nyama, c'est une viande qui doit être préparée avec il est moche, djetaivisha. Et si vous avez besoin, vous pouvez même tester à la maison, comme tient les mamayani à citron, il n'a donné qu'à rhum, qu'à bien, un autre goût, il y a mouzouri, kunyama, peu importe nyama gagne. Ok? Alors, à ce stade-là, on va se rassurer. Comme on a appelé ton petit château Kidogo, il n'y a pas qu'un nyama éco saignant. N'est-ce pas? Donc, comme il y a un appelé qui a fait nini, vraiment, il y a un chôme et un aske et un kaouka. Ok? Mais aussi, quand il y a un chôme, il y a les gens qui prennent la viande, il y a koukou, à taille à koukou, on a été côté chaque kwanza avant de fumer le chôme. J'ai jamais condamné ces personnes-là parce que c'est un nyama kuku et quoi que ngufu et tout, mais ça dépend de chacun. Comment quoi? Mais si tu manges nyama comme à couper ton côté chatam même pendant 10 minutes, même 5 minutes. Donc on peut aussi prendre il est nyama, chagawiya marinade de ville. Après on a que notre côté chat kidogo, c'est notre côté ville kidogo. Chaque jour ça on inda on a ichoma. Donc en bref. C'est un peu comme ça, les deux techniques, il y a préparation, il y a nyama.
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1: 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Ce qui démotive, hein, c'est assez ma bongo parce que vraiment c'est du nouveau pour moi. Vinaigre, mêmement. Vinaigre, oui, on utilise vinaigre. Et des fois, même si on n'utilise pas vinaigre, on utilise citron. Mm-hmm. Et le vinaigre, c'est coule kumanzo lorsqu'on va faire le lavage. Comme on a citron, tu peux même utiliser le vinaigre. Mais kusema, c'est lorsqu'on est maintenant en période de la préparation en kunyuma. Il faut vraiment utiliser vinaigre. Mais par contre, vinaigre, nous avons ajouté aussi mon période à marinade. Ok? Une période à marinade. Parce que la fois passée, on s'était dit, lorsqu'on ajoute un peu vinaigre, mon ami, mon nyama, il n'a quoi qu'il y ait, ça a été déjà, il, comment, qu'il soit facile, il régayé. Donc, bon, il n'a quoi sa ville, il a déjà processus à cuisson. Quand ils disent ma vie, ah oui. La qui nous couvre si mina joue, alcool. Bon, il n'est quoi na, il t'aise jouer même rôle que vinaigre. 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Donc, bon, scientifiquement. Hein, selon la, technologiquement quand des isémas, oui les sens ça peut aller. Mais bon, je sais pas où est-ce que ces gens-là ont trouvé cette inspiration. Peut-être que Nabo va y apprendre.
0: Ah, on va le faire faire recherche.
1: Recherche. Même rôle que vinaigre. Alors bon, je ne pourrais pas être tellement contre. Il est pratique, mais c'est juste que c'était vraiment quelque chose que je savais pas qui va tout en tout jamais. Si on regarde très bien, nous sens tout y a que ce non, ça va aider à ce que la viande peut tendre même rôle que le vinaigre na joie.
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1: 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Alors, chacun mange selon ses moyens, ok? On t'a exigé beaucoup. Chacun mange selon ses moyens. Mais dans tout, tu n'as rien touché au coup la coucou. Même si ce n'est pas un coucou de même qualité. Mais on n'a rien que non au coup la coucou ni coucou. Mais aussi beaucoup plus. Ce que j'ai toujours dit, ce n'est pas ce qui rend la nourriture bonne. Ce n'est pas l'effet à goûter.

0: il faut la personne qu'on a doit faire impressionner. Le poteau, il y a des repas où tu peux mettre 3 à 2 épices. Il y en a tout qu'à tout bien. 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

chers auditeurs et auditrices de la radio Mayandélé, bienvenue dans votre émission du site Kivu. Dans son émission du programme Bonne Puissance, à la présentation, je suis Augustin Kilimali. Je suis le premier lien du pilier être au sein du foyer de créativité de la société civile, mais aussi assistant technique du coach. Et c'est à ce titre que nous sommes dans ce studio pour cette émission du foyer de créativité de la société civile du Sud Kivu. À la partie technique, nous sommes avec Jean-Claude Ndague qui nous accompagne. Et comme je l'ai dit, devant ce micro,

constater, nous sommes dans l'émission du foyer de créativité de la société civile et dans une émission de la bonne puissance. La semaine passée, nous avons eu à discuter sur les intelligences citoyennes, où nous avons donné, on a défini qu'est-ce qu'un citoyen, qu'est-ce que la citoyenneté. Donc, un citoyen, c'est quelqu'un qui habite une cité ou un état. Et la citoyenneté en soi, c'est une façon de participer à la gestion de la cité et à la gestion de l'État, si on peut le dire ainsi. Comme nous l'avons toujours dit, notre émission, elle est bilingue, elle est à caractère pédagogique, c'est une émission de sensibilisation, raison pour laquelle nous donnons toujours notre numéro de contact. Pour ceux-là qui veulent intervenir dans notre émission, vous pouvez nous appeler au 09 71 96 97 80, ça c'est notre numéro, 09 71 96 97 80. Et peut-être vous pouvez intervenir pendant l'émission ou après l'émission. 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Donc si on peut le dire comme ça, il y a deux politiques. Il y a la politique verticale, mais il y a aussi la politique horizontale. La politique verticale, c'est celle qui se réfère à l'activité du gouvernant au sens large, et à savoir l'activité de ceux qui conduisent les hommes. C'est ça la politique verticale. Ni ile politique yenye tunasema ya wale ambao wanaongoza inchi, wale ambao wanaongoza wakaaji, wananchi na wenye inchi. Il s'agit de la politique gestion qui renvoie à des fonctions spécialisées et à une expertise que nous appelons administration. C'est-à-dire, cette politique verticale, c'est une politique gestion et qui renvoie à des fonctions spécialisées. C'est-à-dire, la politique où il y a peut-être un chef de l'État, un président de la République, il y a un ministre, un premier ministre, il y a des ministres, il y a des députés, il y a des sénateurs, des gouverneurs, des maires, des bourgmestres, mpaka kubanyumba kumi. Ça, c'est la politique verticale. Alors, qu'est-ce que la politique horizontale? La politique horizontale, quant à elle, c'est une pratique qui est propre à tous les citoyens. Donc, la différence entre la politique verticale et la politique horizontale, c'est la politique horizontale, c'est celle qui est entre les citoyens. Donc, c'est une praxis dont les acteurs sont spécialement gouvernés. C'est ça la politique horizontale. Une politique entre les citoyens, comment les citoyens doivent vivre dans une cité. Et cette praxis désigne des rapports entre des hommes s'exprimant par la seule médiation de la parole. 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
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C'est-à-dire, l'enonciation, c'est quand les individus par la voix de la parole, ils agissent collectivement. 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L'énonciation en soi c'est le pouvoir de la parole. C'est une condition d'un agir collectif et son espace c'est l'espace public. L'énonciation a pour espace l'espace public. Et l'énonciation en soi à certains principes. Le principe de l'énonciation, c'est le droit de proposer et d'énoncer du neuf. 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
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C'est ça l'espace public. 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L'espace public est une instance de débat ou d'affrontement où l'on traite de la chose publique du bien commun et du rapport de vivre ensemble. 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
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Alors, quelles sont les fonctions de l'espace public? 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

0: 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La famille Boroto, Biaterana Pascal, a le profond regret de vous annoncer les décès de sa mère et grand-mère. Kerushi Moussimoa Petronil, servante du Seigneur, il est décédé lundi 29 juin 2026 en début de soirée à Goma, où il s'est retrouvé pour suivre les soins après une longue période de maladie. Ses présents communiqués s'adressent à tous les membres de la famille se trouvant à Bukavu, au Nord Kivu, et partout en République démocratique du Congo, à ses anciens collègues de service au village d'enfants SOS Bukavu, aux membres de la Shirika Kalehe, à la coopération des journalistes du Sud Kivu, à l'oncle Étienne Bachizi, se trouvant en France, aux familles Lushombo et Kajemba à Chikira, Rwambara à Mutabataba à Katana et Bukavu, à la famille Rushundu à Chikoni, aux familles Keruishi et Ruizibuka, se trouvant à Bukavu et ailleurs, à la famille Chishibanji, Rubeshuza à Bukavu, enfants, à tous ceux qui ont connu l'illustre disparu. En attendant les programmes des obsèques, les décès tiens au domicile de son fils aîné, Héritier Boroto, situé en Goba, sur avenue Patrice Emery Lumumba, non loin de chez Mangassa, juste à côté de l'église La Grâce. Dieu a donné, Dieu a repris, que son nom soit loué. C'est communiqué et signé par Héritier Boroto, fils de la défunte. 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C'est avec une profonde douleur et une immense tristesse de laquelle la famille Makutubu annonce le décès de son père, oncle, grand-père, bien-aimé, laissé Makutubu Kamana, Jean Canote, survenu dans la nuit du 27 juin 2026 à Bukavu après une longue période de maladie. La famille informe cette douloureuse disparition à la communauté des Babouari, dans toute la République démocratique du Congo, à la communauté des Babouari de toute la République démocratique du Congo, également aux scientifiques de l'Université officielle de Bukavu, Institut supérieur pédagogique de Bukavu, Université évangélique en Afrique, à toute la grande famille résidente à Kinshasa, Goma, Lubumbashi, Kalemie, Likasi, Uvira, Baraka et Ubuari, et partout ailleurs, à toute toute la famille se trouvant au Burundi, Tanzanie, Afrique du Sud et partout ailleurs. Les amis des Pandel, Paoua, les scouts, tous les amis et connaissances, les décétiens, au domicile familial 6 avenue Mungu, quartier Météo, à Bukavu. Les programmes des obsèques vous seront communiqués ultérieurement en cette douloureuse circonstance. La famille remercie tous ceux qui lui témoignent leur compassion et leur prière. Fête à Bukavu le 28 juin 2026 pour la famille Makutubu, c'est Makutubu Katunda Jean-Claude, fils du défunt qui signe le présent communiqué. La famille Chinegena a les profonds regrets de vous annoncer la mort de leur mère et grand-mère Petronil Lonabintu Mwamwambusa, mort survenue à Busegui le 26 juin 2026 à 19h après une longue et pénible maladie. L'enterrement a eu lieu à Busegui le 27 juin 2026. Que cette nouvelle parvienne à tous les membres de la famille Chinegena Mwambusa, ainsi qu'aux amis et connaissances qui se trouvent à Kinshasa Goma, Bunyakiri Birava et partout ailleurs. La levée des deuils aura lieu le mardi 30 juin 2026, que son âme repose en paix. Feta Bagira, le 26 juin 2026, Désiré Chinegena signe le présent communiqué. 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Matangazo mbalimbali, le petit séminaire de Mungombe vous informe qu'il procède aux inscriptions de nouveaux élèves pour l'année 2026-2027. Ainsi, les parents qui désirent faire étudier leurs enfants, garçons ou de bonnes, dans de bonnes conditions, sont priés de passer les inscriptions. Il s'agit particulièrement des enfants garçons qui sont en sixième année primaire et ceux de la septième qui veulent poursuivre leurs études secondaires au petit séminaire. Au petit séminaire, nous assurons une bonne formation humaine, intellectuelle et spirituelle. Voici les lieux d'inscription dans les diocèses d'Ouvira, dans chaque paroisse auprès des curés ou son vicaire à Bukavu, à la procure diocésaine d'Ouvira, à la Botte, quelques mètres après la chapelle de la Botte, vers la salle Aquarius à Goma et partout ailleurs auprès des curés des paroisses, ou entrer en contact avec nous via le numéro que nous présentons ci-dessous: 097-45-31-791 Abbé Pierre Watelaninoa Kiambo signe le présent communiqué. La communauté internationale des hommes d'affaires du plein évangile Full Gospel Peu du Sud Kivu informe les habitants de Bukavu et ses environs qu'il organise sa 18e convention dans la salle 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Soyez les bienvenus, welcome, sur le bureau de la Convention qui signe le présent pour communiquer. 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La direction du complexe scolaire Les Progrès porte à la connaissance de tous les parents de ses élèves, toutes les sections confondues, maternelle, primaire et secondaire, que la proclamation des résultats de fin d'année 2026 aura lieu jeudi 20 juillet 2026 à partir des 8h précises dans l'enceinte de l'école. Chaque parent est invité à prendre part à cette activité pour les retraits et du bulletin de son enfant. Cordial bienvenue à tous. Fait à Bukavu le 29 juin 2026, la direction signe le présent communiqué. 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Fête à Bukavu le 29 juin 2026. 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L'école d'application de l'ISP Bukavu et d'APISP porte à la connaissance du public que l'enregistrement de nouveaux élèves au concours d'admission dans les classes de recrutement commence à partir de mercredi 1er juillet au samedi 11 juillet 2026, heure de 8h à 13h. Classement de recrutement, l'éducation de base, première hôtesse d'accueil, première hôtellerie et restauration, première PEDA générale, et première technique agricole ou prédiction végétale. Concernant cette médication de base comme condition, c'est présenter la photocopie des bulletins de 6e année primaire, lieu et date de naissance, numéro permanent, avoir réussi en mathématiques et en français, avoir une bonne conduite. Pour la première année, HP, HA, HR et TA, présenter la photocopie du bulletin de la huitième année éducation de base, avoir réussi en mathématiques et en langue français et anglais et avoir une bourse et avoir une bonne conduite. Hâtez-vous, car les places sont limitées. Fête à Bukavu le 26 juin 2026. La direction signe le présent communiqué. 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La direction signe le présent communiqué. 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
5: Dialogo. Aujourd'hui, on doit tout faire pour maximiser encore une fois de l'argent. Madame, payez la taxe de l'État. Vite, je dois partir dans d'autres rayons.
6: Hé, hey, papa, ne venez pas me brutaliser ici. J'ai d'autres problèmes. Et d'ailleurs, je n'ai pas d'argent à payer aujourd'hui. Partez vite, partez. Hey, hey, hey.
5: Madame, vous n'avez pas honte de me dire ça? Je suis agent de l'État. D'ailleurs, je confisque cette marchandise. Donne-moi ça ici, vite, vite.
7: Oh, oh, oh, messieurs les taxateurs.
6: Ose, je t'ai dit. Ose, tu vas voir de quel bois dont je m'échauffe. Je t'ai dit, ose.
5: Ok, et d'ailleurs, je pars avec ça.
7: Oh, oh, messieurs les taxateurs. Qu'est-ce qui se passe avec la dame?
5: J'ai fait mon travail, messieurs. Mais cette femme ne veut pas payer la taxe de l'État. Elle ne sait pas que c'est une infraction.
6: Messieurs, je vous dis que je vends dans ces marchés depuis 10 ans. Et je paye. Cet argent va où? Et ça m'aide à quoi? Je ne paierai plus.
7: Oui, tu as raison. En contrepartie du paiement de la taxe, nos marchés doivent être construits, assainis, modernisés, contribuant à d'autres projets de développement local.
6: Voilà. Ok, désormais, je vais payer et exiger la quittance ainsi que la contrepartie. Je vais sensibiliser d'autres vendeurs à m'emboîter les pas.

parfois même notre manière de vivre. Aujourd'hui, nous parlons d'un phénomène devenu très visible dans plusieurs villes du monde, les tatouages. Autrefois associés à certaines traditions culturelles ou religieuses, les tatouages sont aujourd'hui devenus un mode, un moyen d'expression personnelle ou encore un symbole d'identité. Mais derrière l'aspect artistique et esthétique, plusieurs questions se posent. Pourquoi les gens se tatouent-ils? Quels sont les différents types de tatouages? Quels risques pour la santé? Et qui recommande les dermatologues? C'est le thème des méandres du progrès de ces jours sur Radio Maïndéléo. Je suis Omer Moudekérez à la présentation. Mesdames et messieurs, restez avec nous car c'est maintenant que ça se passe. D'emblée, commençons par cette question. Qu'est-ce qu'un tatouage? Le tatouage est une pratique qui consiste à introduire de l'encre sous la peau à l'aide d'aiguilles afin de dessiner un symbole, une image, un nom ou un message sur le corps. Cette pratique existe depuis des milliers d'années. Dans certaines civilisations, le tatouage servait à montrer l'appartenance à une communauté, à célébrer le courage ou encore à marquer une étape importante de la vie. Aujourd'hui, le tatouage est surtout considéré comme une forme d'art, un style de vie, une marque d'identité ou simplement une tendance moderne. Certaines personnes se tatouent pour garder les souvenirs d'un proche, d'un événement ou d'une conviction personnelle. Parlons alors des différents types de tatouages. Il existe plusieurs sortes de tatouages. Premièrement, les tatouages permanents. Ce sont les plus répandus. L'encre est injectée profondément dans la peau et reste visible durant plusieurs années, parfois toute la vie. Deuxièmement, les tatouages temporaires. Ils disparaissent après quelques jours ou quelques semaines. Ils sont souvent réalisés avec du henné ou des produits décoratifs. Troisièmement, les tatouages cosmétiques. Ils sont utilisés dans le domaine de la beauté, par exemple pour dessiner les sourcils ou les contours des lèvres. Quatrièmement, les tatouages médicaux. Ils servent parfois dans certains traitements médicaux, notamment pour guider des interventions thérapeutiques. Cinquièmement, les tatouages culturels ou traditionnels. Dans certaines communautés, les tatouages représentent des croyances, l'identité culturelle ou les passages à l'âge adulte. Alors, pourquoi les tatouages attirent-ils autant aujourd'hui? Avec les réseaux sociaux, la musique, les sports, le monde du spectacle, le tatouage est devenu très populaire. Plusieurs célébrités affichent leurs tatouages comme des symboles de liberté ou de personnalité. Chez certains jeunes, le tatouage est perçu comme un signe de modernité, une manière de se démarquer ou encore une affirmation de soi. Mais les spécialistes rappellent que le corps humain n'est pas un simple support artistique. Toute modification du corps comporte des conséquences possibles. Parlons alors des conséquences des tatouages. Premièrement, les infections. Lorsque les aiguilles ou les matériels ne sont pas bien stérilisés, les tatouages peuvent provoquer des infections de la peau. Dans certains cas graves, des maladies peuvent être transmises à travers du matériel contaminé. Deuxièmement, les allergies. Certaines encres provoquent des réactions allergiques, rougeur, démangeaison, douleur, gonflement. Les encres rouges et colorées sont souvent citées parmi les plus sensibles. Troisièmement, les cicatrices. Chez certaines personnes, la peau cicatrise mal après un tatouage, laissant de marques visibles. Ensuite vient le regret. Beaucoup de personnes regrettent leur tatouage plusieurs années plus tard à cause du changement de mode, des convictions personnelles ou des exigences professionnelles. Et puis, les difficultés du tatouage. Enlever un tatouage coûte cher et demande plusieurs séances au laser. Même après traitement, certaines traces peuvent rester visibles. Alors, qu'est-ce que recommandent les dermatologues? Les dermatologues spécialistes des maladies de la peau demandent beaucoup de prudence. Ils recommandent de choisir des professionnels qualifiés, d'utiliser les aiguilles neuves et stériles, de vérifier la qualité des encres et de respecter les règles d'hygiène. Ils déconseillent les

tatouage, c'est certaines personnes souffrant d'allergies sévères, des maladies de peau ou des problèmes de cicatrisation. Après les tatouages, les spécialistes demandent aussi de garder la peau propre, d'éviter le soleil, de ne pas gratter la zone tatouée et de consulter rapidement un médecin en cas d'infection. Entre liberté et responsabilité. Le tatouage peut représenter une liberté personnelle ou une forme d'expression artistique, mais les spécialistes rappellent qu'il ne faut jamais agir sous la pression de la mode ou des amis. Le progrès apporte de nouvelles formes d'expression du corps humain, mais il existe également davantage de responsabilités et de conscience des risques. En conclusion, les tatouages sont aujourd'hui présents dans presque toutes les sociétés modernes. Entre art, identité, culture et mode, cette pratique continue de séduire de nombreuses personnes. Cependant, les experts rappellent qu'un tatouage reste une intervention sur le corps humain et qu'il ne doit jamais être pris à la légère. Avant de se faire tatouer, il est important de s'informer, de réfléchir aux conséquences à long terme et de privilégier la sécurité sanitaire. C'était votre micro-programme, Les Méandres du Progrès. À la présentation, j'étais Omer Moudekereza. Merci de votre attention et à très bientôt pour une nouvelle réflexion sur les réalités de notre époque.

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1: Votre fidélité nous honore, mesdames et messieurs. Merci d'avoir choisi Radio Mandeléo pour vous informer. Voici d'abord les titres de ces radio-journal. Au sommaire, le peuple congolais, première victime de la guerre, doit être au centre de toutes les préoccupations. L'archevêque de Bukavu dresse ses messages à toutes les parties au conflit en RDC à l'occasion du 66e anniversaire de l'indépendance, tout en les invitant à privilégier un dialogue national au pays. Pendant ces temps, Denis Mukwege alerte sur un risque de balkanisation de la RDC. Dans une lettre ouverte au président de la République, les prix Nobel de la paix estiment que les souffrances des Congolais ont franchi un seuil critique. Également dans cette édition, vers la réouverture des frontières entre la RDC et le Rwanda au nord Kivu, au sud Kivu, fermées pour limiter la propagation de la maladie à virus Ebola, elles devraient reprendre leurs activités dans les prochains jours. Précision du docteur Freddy Kaniki, superviseur de la cellule technique de lutte contre la maladie à virus Ebola, lors d'un briefing de presse tenu à Bukavu. Nous allons y revenir dans ce journal. En sport, la RDC joue son avenir en Coupe du Monde ce mercredi. Les Léopards affrontent l'Angleterre en 16e de finale de la compétition. Ainsi, une défaite serait synonyme d'élimination. Cette rencontre est prévue à 18h heure de Bukavu. La technique est assurée par Jean-Claude Ndagui au microphone pour la présentation. Je suis Omer Moudekereza. Mesdames et messieurs, vous suivez Radio Mandeléo, celle qui vous informe par un instant. C'est tout pour les titres. Place à présent détaillée. Et nous l'avons annoncé au sommaire de cette édition, à l'occasion du 66e anniversaire de l'indépendance de la RDC, l'archevêque métropolitain de Bukavu, Mgr François-Xavier Maroui, appelle tous les responsables du pays à œuvrer pour un développement fondé sur la justice, la paix et le respect de la dignité humaine. Message lancé mardi 30 juin 2026 lors d'une célébration eucharistique à la paroisse Saint-Pierre Claver d'Engouba dans la ville de Bukavu. Suivez ce reportage de Radio Mandeléo, rendu ici par Myriam Mofano.
2: De la paroisse Saint-Pierre Claver des Goba résonne dans une ambiance de recueillement. Les fidèles, venus en très grand nombre, remplissent l'église de ses abords. La chorale alterne des chants liturgiques, tandis que les prêtres s'avancent en procession vers l'autel. Au milieu des applaudissements, l'archevêque métropolitain de Bukavu, Mgr François-Xavier Maroï, fait son entrée, entouré de l'évêque des Goma, Mgr Willy Ngombi, et de plusieurs dizaines de prêtres. Cette célébration qui marque le 66e anniversaire de l'indépendance de la RDC coïncide également avec le 60e anniversaire de la création du centre interdiocésain de Bukavu. Il marque également le 20e anniversaire de l'imposition du pallium à Mgr l'archevêque de Bukavu. Dans son homélie, Mgr François-Xavier Maroï a indiqué que, 66 ans après l'indépendance, la véritable indépendance reste à construire à travers les actes de chaque citoyen. Il invite chacun à s'interroger sur sa responsabilité dans la construction d'une société plus juste et plus solidaire. Revenant sur la situation sécuritaire et politique du pays, l'archevêque rappelle que l'Église catholique demeure au-dessus des clivages politiques. Il a profité de l'occasion pour inviter toutes les parties à placer au centre de leurs préoccupations l'intérêt du peuple congolais. Abordant les différents processus de dialogue engagés pour amener la paix, Mgr François-Xavier Maroï s'interroge sur le pourquoi d'aller chercher des solutions à l'étranger alors que les Congolais peuvent se parler chez eux. Il en parle.
3: Nous aimerions que vous sachiez que nous sommes ce peuple-là pour lequel vous vous battez les uns les autres. Nous souhaiterions vous voir ensemble, prier avec nous, dans une seule communion des enfants de Dieu au Congo. Ça nous ferait beaucoup de joie. Nous, Église, nous n'avons pas de parti pris. Notre souci, c'est le bonheur de ce peuple ici. Nous apprenons que vous êtes allés à Nairobi, à Doha, à Washington, et dernièrement, on dit que vous étiez à Londres et en Suisse pour chercher la paix. Il n'y a pas moins

0: En Kiswahili et au lancement officiel de l'Institut théologique de Mouressa. Plusieurs autorités politiques et militaires de la FSAM 23 ont préparé cette messe, entre autres les coordonnateurs du mouvement Corneille Nanga et ses agents Bertrand Bissima et Freddy Kaniki. Juste après la messe, une conférence dans laquelle toutes ces autorités ont participé a été tenue dans la grande salle du collège Alpha Djiri.
1: Merci à vous, Myriam Moufan.

0: l'esprit de vengeance à la culture du pardon et la confrontation à la recherche du bien commun. C'est en ces termes que le tandem Senko-SCC s'est prononcé dans un appel conjoint à la paix et à l'unité nationale en marge du 66e anniversaire de l'indépendance de la RDC. Détail Alain Kabika.
1: Les deux structures disent constater avec préoccupation la multiplication des discours de haine, des messages d'exclusion et des paroles de division là où la nation a besoin de réconciliation, ce qui approfondit les fractures là où l'urgence commence de bâtir des ponts. Les tandem Senko-SCC constate la montée dangereuse de la violence verbale, les injures et les calomnies, juste au moment où la nation a besoin de garantir un réflexe ethnique, en vertu civique et en interaction citoyenne fondée sur le respect mutuel. Le signataire parle de la paix confisquée, particulièrement dans l'est de notre pays, les tissus sociaux qui s'effritent sous les poids des divisions intestines et la méfiance politique qui fragilise les institutions tout en freinant l'élan de développement dont le peuple congolais a légitimement besoin. Face à ces tableaux et s'effondrant sur les saintes écritures, dans les psaumes 9 et 133, les évêques de la Senko et les pasteurs de l'SCC disent avoir foi que les Congolais accepteront de se parler, de s'écouter et de se reconnaître mutuellement comme les héritiers d'une même histoire et les bâtisseurs d'un même avenir. Tout n'est pas complètement perdu, écrivent-ils, et le Congo peut encore guérir de ses blessures. Ils recommandent de ne pas laisser les divisions s'enraciner davantage, au risque que les blessures d'aujourd'hui deviennent les fractures irréparables de demain. L'intérêt supérieur de la nation prime sur les ambitions individuelles et partisanes, poursuit le tandem Senko-SCC, tout en remettant les Congolais devant l'histoire et ce que les générations futures diraient des agissements actuels. Les évêques de la Senko et les pasteurs de l'SCC estiment que le moment est au sursaut des responsabilités, indiquant que le dialogue inclusif s'impose pour toutes celles et tous ceux qui se soucient réellement de la patrie. Le moment est à l'obligation de rechercher les voies concrètes, rapides et pacifiques de paix, en vue de restaurer la confiance et préserver l'avenir commun, conclut notre source. Précisons que cet appel est signé par Mgr Fulgence Muteba et le révérend André Bokundua, respectivement président de la Senko et de l'SCC.
0: Merci à vous Alain Kabika. Et toujours dans ce même chapitre, la nation est en crise existentielle, en danger de balkanisation et en souffrance des citoyens congolais privés de tout, affranchi l'essai de ce qui est humainement tolérable. Ceci étant, il n'y a donc rien à célébrer. C'est ce que déclare le prix Nobel de la paix 2018, le docteur Denis Mukwege, dans une lettre ouverte adressée au président de la République, Félix Antoine Tshisekedi Tshilombo, à l'occasion de la commémoration du 66e anniversaire de l'indépendance de la RDC. Expédie Kalou pour les détails.
2: Il y dresse un réquisitoire contre la gouvernance de la RDC depuis 2019, en dénonçant la crise dans l'est de la RDC et les failles dans la gouvernance du pays. Dans sa lettre, Mukwege dénonce le maintien à durée indéterminée de l'état de siège depuis avril 2021, au nord Kivu et en Ituri, qui paradoxalement a contribué à la détérioration de la situation sécuritaire, à une augmentation du nombre de victimes civiles et à une détérioration alarmante de la situation des droits humains. À la suite de cet échec, Mukwege rappelle au président Tshisekedi qui s'est lancé dans une diplomatie régionale et a abouti à des accords bilatéraux autorisant respectivement l'armée ougandaise et burundaise à opérer sur le territoire national. Selon le prix Nobel de la paix, cette externationalisation de la sécurité nationale par les acteurs de la déstabilisation du pays a largement contribué à l'internationalisation du conflit dans la sous-région avec la résurgence du M23 et la énième guerre de l'armée rwandaise. Par la suite, ajoute Mukwege, des initiatives de résolution des conflits sans aucune coordination ni vision ont été amorcées à tort, créant davantage de confusion que de pacification. Il s'agit par exemple des initiatives dans le cadre de l'EAC, de la SADC, de l'Union africaine, de Luanda, en Angola, de Doha, de Washington et consorts, affirme le prix Nobel de la paix. Denis Mukwege rappelle dans sa lettre qu'il est revenu plusieurs fois sur la nécessité de redynamiser l'accord cadre d'Addis Abeba pour la paix, la coopération et la sécurité dans la région des Grands Lacs que le président Kabila avait mis à la poubelle. Votre présidence ressemble de plus en plus à un bateau ivre qui tangue dans une mer agitée et risque de couler à tout moment, écrit ce gynécologue de l'hôpital des Panzi. S'adressant toujours au président, il sollicite que celui-ci ne touche à la Constitution et à ne pas compromettre davantage l'unité et la cohésion nationale en initiant un référendum dans un contexte où plus de 100 millions de citoyens ne pourraient pas exercer leurs droits politiques. La priorité doit être la restauration de la paix et la souveraineté du pays, la protection des civils et l'amélioration des conditions de vie, ainsi que la consolidation de l'état de droit, conclut Denis Mukwege.

0: Et pendant ces temps, la nouvelle dynamique de la société civile au Sud Kivu appelle à l'engagement de la jeunesse congolaise pour bâtir un Congo fort. Ce message est lancé à l'occasion du 66e anniversaire de l'indépendance de la RDC le 30 juin 2026. Selon la NDC Sud Kivu, l'espoir pour un Congo juste et respecté repose sur une jeunesse unie et vigilante. Cette structure estime que cette journée est une interpellation à renforcer la paix et la cohésion sociale en RDC. Elle appelle ainsi les autorités à défendre l'intégrité territoriale tout en souhaitant que cette journée ravive chez chaque Congolais l'amour de la patrie et l'espoir d'un Congo meilleur. On écoute à ce sujet Wilfried Abamungu, porte-parole adjoint de la NDC Sud Kivu.
1: En cette date symbolique, nous rappelons que l'indépendance est une responsabilité car elle nous interpelle à consolider la paix, surtout à l'est de la République démocratique du Congo, à promouvoir la cohésion sociale et à défendre l'intégrité de notre territoire. La société civile reste mobilisée et réaffirme son engagement à défendre les droits humains, promouvoir la bonne gouvernance, la justice et le développement communautaire pour un site qui vous prospère. Nous lançons un appel à l'unité, à la vigilance.

0: à la souveraineté nationale et internationale, le pays peine à imposer sa souveraineté en ce qui concerne le système alimentaire durable. 66 ans après, le système alimentaire congolais est fortement tourné vers l'extérieur, d'où sont importés les produits dont la qualité expose des générations entières à des risques importants, comme l'obésité pour les enfants, le diabète et les maladies cardiovasculaires. L'observation est faite par la Ligue des consommateurs des services au Congo Kinshasa, Likoski en sigle, dans une séance de réflexion organisée à cette occasion. Mira Mufano.
1: Cette structure note que les pays manquent cruellement des politiques et agendas alimentaires adéquats. Malgré les études scientifiques et les risques déjà visibles, les pouvoirs publics tardent à mettre en place un agenda clair pour assurer la souveraineté alimentaire de la population. Pour Janvier Miso Kabaré, président de la Likoski, parmi les défis figure également l'absence des crédits en faveur des agriculteurs et agripreneurs, la vétusté des infrastructures routières et des outils des stratégies de relance agricole. Il estime qu'en plus d'une politique nationale structurée, les groupes organisés comme des écoles, des universités, des églises devraient également mettre en place une politique nécessaire pour contrôler la qualité des aliments qui traînent dans leurs alentours et proposer autant aux enfants qu'aux adultes. Miso Kabaré invite par ailleurs les agripreneurs à se regrouper en réseau dans l'espoir de produire encore beaucoup plus et proposer des solutions meilleures d'alimentation aux consommateurs. Il en parle dans cet élément.
2: Entrez dans des écoles, vous allez voir que la plupart des produits que nous avons au niveau des cantines, ce sont des produits ultra transformés. Alors si nous devons exposer nos enfants à la consommation excessive de ces aliments-là, qu'est-ce que nous aurons comme conséquence? Carie dentaire, obésité, maladie de cœur, diabète. Alors est-ce que c'est une telle génération que nous voulons avoir en RDC Congo? Il y a des choses qu'il faille corriger si nous ne voulons pas assister à un désastre alimentaire qui risque de nous emporter tous. Donc si le Congo veut jouer un grand rôle vis-à-vis de son peuple, si le Congo tient à la santé de son peuple, si le Congo tient à l'avenir de son peuple, comme une génération qui pourra être capable de booster les processus de développement, nous devons résoudre les problèmes de l'alimentation du peuple congolais. Donc il nous suffit que nous puissions aligner quelques outils stratégiques tels que par exemple l'élaboration des politiques alimentaires de manière générale, que nous puissions avoir un agenda alimentaire, que nous puissions avoir un plan d'hygiène alimentaire, des politiques alimentaires scolaires.
1: Le président de la Ligue des consommateurs de services au Congo, Kinshasa Likoski, invite les habitants à changer leurs habitudes alimentaires en évitant de consommer n'importe quel produit proposé à la vente, mais aussi acheter et manger n'importe où, mais de privilégier les produits locaux et bio. Il estime par ailleurs que pour recouvrer la souveraineté alimentaire et préserver la vie des populations, les autorités devraient allouer un budget conséquent au secteur agricole et aux systèmes alimentaires durables pour soutenir les politiques développées.
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0: Échangeons de chapitre à présent. Les frontières entre la République démocratique du Congo et le Rwanda, fermées pour limiter la propagation de la maladie à virus Ebola, devraient rouvrir dans les prochains jours au sud Kivu et au nord Kivu. Cette annonce a été faite lundi 29 juin à Bukavu par le docteur Freddy Kaniki, superviseur de la cellule technique de la FSM23 pour faire face à la maladie à virus Ebola. C'était au cours d'un briefing de presse tenu à Bukavu. Détail, Hélène Boudjiréry.
4: Cette annonce intervient après la maîtrise de la première vague de l'épidémie dans la zone, indique-t-il. En plus des derniers cas positifs sortis du centre de traitement, les 400 personnes identifiées comme cas contact ont achevé leur période de surveillance sans qu'aucun nouveau cas ne soit enregistré, rassure le docteur Freddy Kaniki. À ce jour, aucun malade n'est en traitement et aucun contact ne fait encore l'objet d'un suivi actif, ajoute-t-il, tout en rappelant que malgré cette évolution favorable, il est nécessaire de ne pas relâcher la vigilance. On l'écoute.
5: Très prochainement, il est vrai, je vous ai dit que le pourparler était en cours, mais encore fallait-il que nous attendions que la cohorte, la dernière cohorte des personnes contacts qui étaient sous suivi épidémiologique, soit libérée et que nous puissions réellement procéder à l'ouverture des frontières. Donc l'ouverture est imminente.
4: Le docteur Freddy Kaniki rappelle que le virus circule toujours dans d'autres régions de l'est de la RDC et que le mouvement transfrontalier pourrait favoriser l'importation de nouveaux cas, ce qui justifie la paix la plus de responsabilités. Les autorités sanitaires exhortent ainsi les voyageurs et les communautés riveraines à respecter strictement les mesures de prévention afin de préserver les acquis enregistrés dans la riposte contre Ebola.
0: Merci à vous Hélène Boudjiriri. Avant la deuxième partie de cette édition du journal, disons que les députés nationaux Moudekere Zanamega et Olive plaide pour la cessation des arrestations arbitraires et des actes de harcèlement visant des commerçants originaires du Sud Kivu dans certaines provinces de la RDC. Dans une note

0: adressée au vice-premier ministre en charge de l'intérieur, sécurité et affaires coutumières, l'élu de Bukavu exprime son indignation face à l'ampleur que prend cette pratique dans des provinces comme l'Ituri et dans des entités voisines. Détail Alain Kabika.
1: Dans ces zones, des citoyens congolais originaires du Nord Kivu et du Sud Kivu sont victimes de discriminations, de stigmatisations et d'arrestations arbitraires en raison de leur provenance, indique Olive Mdekereza. Il rappelle que la plupart des victimes ne sont que de petits commerçants, jeunes entrepreneurs, artisans, ambulants et responsables des micro-entreprises originaires des territoires de Walungu, Kabare, Kalehe, Ijui, Uvira et d'autres contrées du Kivu. Ces intéressés sont fréquemment assimilés aux rebelles ou considérés à tort comme des ressortissants étrangers, sans qu'aucun élément de preuve tangible ne soit présenté pour justifier de telles accusations. Malgré l'implication des mutualités communautaires et diverses structures de la société civile, attestant l'innocence de ces citoyens et de la nature commerciale de leurs activités, ces arrestations et tracasseries persistent, créant un climat de peur, d'insécurité juridique et la détérioration du climat des affaires, déplore-t-il. Il rappelle que la guerre qui sévit dans l'est du pays a gravement perturbé les activités économique de nombreuses familles, ce qui pousse plusieurs commerçants à se déplacer vers d'autres provinces afin de rechercher des moyens de subsistance. Suite à cette situation, Olive Mdekereza préconise l'ouverture d'enquêtes en cas d'arrestation d'un groupe de gens pour distinguer les vrais des mauvais. Cela doit en outre se passer dans les respects stricts des procédures légales, insiste-t-il. Il plaide également pour la sensibilisation des services de sécurité sur la nécessité d'éviter les amalgames et les préjugés tout en insistant sur la libre circulation et la protection de tous les citoyens congolais sans distinction d'origine, tels que garantis par les textes légaux en RDC.
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0: En sport, la RDC négocie son destin en Coupe du Monde de football ce mercredi 1er juin en affrontant l'Angleterre en 16e de finale de la compétition. Finie l'étape de groupe, place à la phase à élimination directe où la défaite rime avec l'élimination en compétition. L'Angleterre se présente avec son prestige et son statut de favori devant une équipe de la RDC modeste et qui retrouve la compétition après plus de 5 décennies. Sur papier, l'Angleterre est largement favori, mais en face, les Léopards comptent sur leur solidité défensive et leur solidarité pour faire douter l'adversaire du jour en s'inspirant de leur performance héroïque face au Portugal. Dans un tel schéma et au vu de la motivation en présence, seule la réalité du terrain triomphera. Cependant, pour Benin Komeroua, consultant de Radio Maïndélo pour cette Coupe du Monde, le match de ce mercredi est complexe pour la RDC, mais il revient aux Léopards d'exploiter leurs points forts. On l'écoute dans cette analyse.
3: La RDC va livrer son match de 16e de finale contre l'Angleterre ce mercredi. Ça va être un match pas facile pour les deux équipes, si on peut dire, parce que l'Angleterre, on connaît ses forces avec une attaque très puissante portée par un grand Harry Kane, soutenu par les Rashford, les Saka et autres, contre une bonne défense de la RDC, qui fait partie même des meilleures défenses de la Coupe du Monde jusque maintenant, avec seulement 3 buts encaissés. Ça va être un match plaisant et sur papier, bien que l'Angleterre passe bien sûr favorite, sur terrain ça va être un match assez équilibré, parce que on a vu des grandes équipes comme l'Allemagne déjà tomber devant des équipes qui étaient données faibles sur papier. Cette Coupe du Monde a montré que les petites équipes ne sont plus si petites que ça. Donc la RDC peut surprendre, mais ce ne sera bien sûr pas facile face à l'Angleterre.
0: Le coup d'envoi de ces matchs sera donné à 18h heure de Bukavu. Le calendrier se poursuivra à 21h avec les duels entre la Belgique et le Sénégal.
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0: L'appel lancé aux Congolais à devenir des artisans de paix et développement à l'occasion de la commémoration du 66e anniversaire de l'indépendance de la RDC et l'organisation de la séance de sensibilisation en marge des journées de ces aînes des jeunes prévues en territoire d'Idjui dans la paroisse de Bumpeta du 22 au 26 juillet 2026 font partie des sujets commentés par la presse mardi 30 juin 2026. Alain Kabika pour la revue de presse.

Sixième anniversaire de l'indépendance de la RDC, les partis politiques d'opposition Nouvelle Génération pour l'émergence du Congo Nogec lancent un appel solennel à l'ensemble de la population congolaise, annonce le site internet radiokapi.net. Dans un communiqué publié lundi 29 juin, la formation politique invite chaque citoyen à s'engager activement pour la paix et le développement du pays. Dans son message, poursuit Radio Kapi, les Nogec insistent sur la nécessité d'un engagement collectif pour mettre fin aux violences persistantes, en particulier dans l'est de la RDC. Selon le parti, la construction d'une paix durable passe par une mobilisation de tous les Congolais, au-delà des clivages politiques et sociaux. À l'occasion de cette commémoration du 30 juin, les Nogec appellent également les citoyens à s'inspirer des héros nationaux qui ont privilégié des méthodes pacifiques dans leur lutte pour l'indépendance et la démocratie. Pour le parti, souligne Radio Kapi, le rêve d'un Congo uni, prospère et apaisé doit continuer d'inspirer les générations actuelles et futures. Ces rêves demeurent une source de fierté pour la nation congolaise, souligne le message, invitant chacun à contribuer à sa réalisation. Dans une démarche de pacification, les Nogec adressent un appel direct aux jeunes ayant rejoint des groupes armés actifs dans l'est du pays. Le parti leur demande de renoncer à la violence et de déposer les armes. Le parti exhorte également les gouvernements à respecter strictement la constitution et les lois de la République. Il met en garde contre toute instrumentalisation des textes fondamentaux à des fins politiques. Selon les communiqués, ces derniers ne doivent pas servir à restreindre les libertés fondamentales ni à faire les voix dissidentes. Le respect de l'état des droits apparaît pour les Nogec comme une condition essentielle pour consolider la démocratie et renforcer la confiance des citoyens. En cette date symbolique du 30 juin, les Nogec rappellent que l'indépendance ne doit pas être perçue uniquement comme un acquis historique, mais comme une responsabilité collective à faire vivre au quotidien. Dans un autre sujet, le site lapresseafricaine.net annonce qu'en prélude des journées diocésaines des jeunes prévues,

0: Et chaque chrétien. L'émission a été conduite sous l'initiative de la commission de sensibilisation avec la participation de l'abbé Séraphin Bakinga, curé de la paroisse de Bumpeta, Justin Chancelois Guérard, défenseur des droits humains, ainsi que de la coordination des jeunes. Au cours des échanges, notes et médias, les intervenants ont rappelé que les journées diocésaines des jeunes ne concernent pas uniquement les jeunes, mais toute la communauté chrétienne. Ils invitent les familles, les communautés ecclésiale vivante, les mouvements d'apostolat et tous les fidèles à se préparer à accueillir les jeunes pèlerins avec générosité, à les servir avec joie et à les aimer comme des frères et sœurs dans le Christ. Les intervenants ont insisté sur le fait que l'hospitalité, le partage, le bénévolat et la solidarité sont des témoignages concrets de la foi chrétienne. Chaque personne est appelée à apporter sa contribution selon ses moyens afin de garantir le succès des journées de ce des jeunes à Ijuy. À travers cette émission radiophonique, la commission de sensibilisation a lancé un appel à toute la population d'Ijuy pour qu'elle s'approprie pleinement les journées de 16 ans des jeunes 2026 et participe activement à leur préparation. L'objectif est de faire de cette rencontre de 16 ans, qui se déroulera du 22 au 26 août 2026, un moment de communion, de fraternité, de foi et d'espérance pour toute l'Église. En accueillant, en servant et en aimant, chaque chrétien contribue à faire des journées de 16 ans des jeunes un véritable témoignage vivant de l'Église, conclut le site internet lapresseafricaine.net.
1: Et quelques communiqués avant la fin de cette édition du journal. Communiqué du complexe scolaire élite. Chers parents, conformément à l'avis aux parents vous parvenus antérieurement, la proclamation des résultats des fonds d'année scolaire reste maintenue à ce mercredi 1er juillet 2026 à partir de 8h. À cet effet, chaque enfant sera accompagné de l'un de ses parents qui récupérera ses résultats. Le complexe scolaire élite vous souhaite la bienvenue. Pour le complexe scolaire élite, Séraphin Chigondo, directeur, signe ses communiqués. Communiqué à l'attention de tous les parents d'élèves du complexe scolaire Le Progrès, la direction du complexe scolaire Le Progrès porte à la connaissance de tous les parents, de ses élèves, toutes sections confondues, maternelle, primaire et secondaire, que la proclamation des résultats des fonds d'année 2026 aura lieu jeudi 2 juillet à partir de 8h précises dans l'enceinte de l'école. Chaque parent est invité à prendre part à cette activité pour le retrait du bulletin de son enfant. Cordial bienvenue à tous. On se fait à Bukavu le 29 juin 2026. C'est la direction qui signe. Une occasion à ne pas rater, plusieurs personnes se confrontent à un problème sérieux d'utilisation de la première langue internationale en traversant les frontières. Aujourd'hui, tous les pays amis de la RDC sont presque des pays anglophones. Que feras-tu comme les Américains seront partout dans le pays en y investissant? Quelle sera ta langue de communication? Le centre de formation BCLS donne l'occasion à toute personne désireuse d'apprendre l'anglais. Le français, accompagné d'une formation accélérée en informatique, venir au complexe scolaire La Pro en Gouba, non loin du feu vert. Pendant cette période de vacances, le centre a réduit sensiblement les prix pour donner l'occasion à tout le monde d'y accéder. L'usage de l'anglais est un atout dans le monde des affaires aujourd'hui. Trois vacations disponibles, jour de 8h à 12h, après-midi de 13h à 15h et soir de 16h à 18h. Les inscriptions et la formation se tiennent dans les enceintes du complexe scolaire La Pro, chaque jour de 8h à 16h. À la fin de la formation, un certificat de participation sera livré aux candidats. Slogan, apprendre les langues, maîtriser la technologie, réussir l'avenir. La formation débute lundi 6 juillet 2026. Contact 09 94 47 46 78 089 88 81 038. Bonjo Sangwa Patient, directeur du centre signe. Et c'est par cette note, mesdames, messieurs, que nous mettons fin à cette édition du journal sur Radio Maïndéléo. Sa mise en onde était celle de Jean-Claude Ndagué. Au microphone pour la présentation, c'était bien moi, Omar Moudekereza. Au revoir.

0: ¿Vale?
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0: Tu veux manger piment dans ma bouche?
1: Qui t'en va
2: mouillé, c'est mouillé.
1: Il
2: n'y a pas de mouillé, c'est
1: encore.
2: Oh, pas
1: mal.
2: Je sais que c'est l'aime. L'empereur Kakadé. J'ai jamais
1: souri.
2: J'y sais qu'à l'homme de Matignon. Philippe Lenoir.

personnalité de bienfaisance. Toujours bon à Serge Palmi, Mathieu Michérera.

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La famille Boroto, Biaterana Pascal, a les profonds regrets de vous annoncer les décès de sa mère et grand-mère. Kerushi Moussimoa Petronil, servante du Seigneur, il est décédé lundi 29 juin 2026 en début de soirée à Goma, où il s'est retrouvé pour suivre les soins après une longue période de maladie. Ses présents communiqués s'adressent à tous les membres de la famille se trouvant à Bukavu, au Nord Kivu, et partout en République démocratique du Congo, à ses anciens collègues de service au village de enfants SOS Bukavu, aux membres de la Chérie Kalehe, à la coopération des journalistes du Sud Kivu, à l'oncle Étienne Bachizi, se trouvant en France, aux familles Lushombo et Kajemba à Chikira, Rwambara à Mutabataba à Katana et Bukavu, à la famille Rushundu à Chikoni, aux familles Keruishi et Ruizibuka se trouvant à Bukavu et ailleurs, à la famille Chishibanji, Rubeshuza à Bukavu, enfants à tous ceux qui ont connu l'illustre disparu. En attendant les programmes des obsèques, les décès tiens au domicile de son fils aîné, héritier Boroto, situé en Goba, sur avenue Patrice Emery Lumumba, non loin de chez Mangassa, juste à côté de l'église La Grâce. Dieu a donné, Dieu a repris, que son nom soit loué. C'est communiqué signé par héritier Boroto, fils de la défunte. 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C'est avec une profonde douleur et une immense tristesse de laquelle la famille Makutubu annonce le décès de son père, oncle et grand-père. Bien-aimé, laissé était Makutubu Kamana Jean Kanote, survenu dans la nuit du 27 juin 2026 à Bukavu après une longue période de maladie. La famille informe cette douloureuse disparition à la communauté des Babouari, à toute la République démocratique du Congo, également aux scientifiques de l'Université officielle de Bukavu, Institut supérieur pédagogique de Bukavu, Université évangélique en Afrique, à toute la grande famille résidente à Kinshasa, Goma, Lubumbashi, Kalemie, Likasi, Uvira, Baraka et Ubuari, et partout ailleurs, à toute
toute la famille se trouvant au Burundi, Tanzanie, Afrique du Sud et partout ailleurs. Les amis des Pandel, Paoua, les scouts, tous les amis et connaissances, les décétiens, au domicile familial 6 avenue Mungo, quartier Météo, à Bukavu. Les programmes des obsèques vous seront communiqués ultérieurement en cette douloureuse circonstance. La famille remercie tous ceux qui lui témoignent leur compassion et leur prière. Fait à Bukavu le 28 juin 2026 pour la famille Makutubu, c'est Makutubu Katunda Jean-Claude, fils du défunt qui signe le présent communiqué. La famille Chinegena a les profonds regrets de vous annoncer la mort de leur mère et grand-mère Petronille Nabintu Mwamwambusa, mort survenue à Busegui le 26 juin 2026 à 19h après une longue et pénible maladie. L'enterrement a eu lieu à Busegui le 27 juin 2026. Que cette nouvelle parvienne à tous les membres de la famille Chinegena Mwambusa, ainsi qu'aux amis et connaissances qui se trouvent à Kinshasa Goma, Bunyakiri Birava et partout ailleurs. La levée des deuils aura lieu le mardi 30 juin 2026, que son âme repose en paix. Feta Bagira, le 26 juin 2026, Désiré Chinegena signe le présent communiqué. 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Matangazo mbalimbali, le petit séminaire de Mungombe vous informe qu'il procède aux inscriptions de nouveaux élèves pour l'année 2026-2027. 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Au petit séminaire, nous assurons une bonne formation humaine, intellectuelle et spirituelle. Voici les lieux d'inscription dans les diocèses d'Ouvira, dans chaque paroisse auprès du curé ou son vicaire à Bukavu, à la procure diocésaine d'Ouvira, à la Botte, quelques mètres après la chapelle de la Botte, vers la salle Aquarius à Goma et partout ailleurs auprès des curés des paroisses, ou entrer en contact avec nous via le numéro que nous présentons ci-dessous: 097-45-31-791 Abbé Pierre Ouattelani Noa Kiambo signe le présent communiqué. La communauté internationale des hommes d'affaires du plein évangile Full Gospel Pôle du Sud Kivu informe les habitants de Bukavu et ses environs qu'il organise sa 18e convention dans la salle Marie-Claire sur avenue de l'Athénée du 17 au 9 juillet 2026, chaque jour de 14h30 à 17h30, sous le thème « Porte de fruits, accélère et perce et tire de gens ».
1516 venait nombrer pour louer et adorer notre créateur et sauveur de l'humanité, Karibu Sana. Soyez les bienvenus, welcome. C'est le bureau de la convention qui signe le présent pour communiquer. 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La direction du complexe scolaire Les Progrès porte à la connaissance de tous les parents de ses élèves, toutes les sections confondues, maternelles, primaires et secondaires, que la proclamation des résultats de fin d'année 2026 aura lieu jeudi 20 juillet 2026 à partir des 8h précises dans l'enceinte de l'école. Chaque parent est invité à prendre part à cette activité pour les retraits et du bulletin de son enfant. Cordial bienvenue à tous. Fête à Bukavu le 29 juin 2026. La direction signe le présent communiqué. 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
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Classement de recrutement, l'éducation de base, première hôtesse d'accueil, première hôtellerie et restauration, première PEDA générale, et première technique agricole ou prédiction végétale. Concernant cette médication de base comme condition, c'est présenter la photocopie des bulletins de 6e année primaire, lieu et date de naissance, numéro permanent, avoir ici en mathématiques et en français, avoir une bonne conduite. Pour la première année, HP, HA, HR et TA, présenter la photocopie du bulletin de la 8e année éducation de base, avoir réussi en mathématiques et en langue français et anglais et avoir une bourse et avoir une bonne conduite. Hâtez-vous, car les places sont limitées. Faites à Bukavu le 26 juin 2026. La direction signe le présent communiqué. 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

On a parlé déjà en gambo, ça au fond, déjà qu'on a senti Émile Mouindo hein, dans ses œuvres. Vous avez senti Radio Sans Parasite, hein? Vous avez dit Colo, Namaïnase, vous avez senti Bissot 5 sur 5.

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Ah, ben, c'est ma ambiance, fais l'ambiance, quoi. Allez, mamae, allez, hein? Allez, allez, hein? Allez, allez, c'est comment? Allez, c'est comment? 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Hein? Sokotoko, allez, sukuma. C'est qui a rythme, c'est qui a ambiance. 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

Merci beaucoup. 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
3: Bonjour fidèles auditeurs et auditrices, bienvenue à suivre ce bulletin d'information humanitaire à Bariza Mahali de ce lundi 29 juin 2026. Dans ce nouveau numéro, nous parlerons de l'impact des crises humanitaires et économiques aux entrepreneurs après la célébration de la Journée mondiale des petites et moyennes entreprises le samedi 27 juin 2026. La présentation de ce bulletin humanitaire à Bariza Mahali est assurée par Roy Massara. Bienvenue. Bonjour encore une fois et bienvenue. Les femmes entrepreneurs sont également affectées par les crises humanitaires et économiques qui secouent la province du Sud Kivu. Magui Bapolis.
4: En marge de la Journée mondiale des petites et moyennes entreprises célébrée le 27 juin 2026, certaines femmes entrepreneurs indiquent qu'elles sont confrontées à plusieurs défis qui compromettent leurs activités quotidiennes. C'est entre autres la fermeture des frontières et la baisse du pouvoir d'achat. Elles peinent à maintenir leurs activités économiques. Parmi elles, Anne-Marie Quinja, entrepreneur œuvrant dans l'habillement, témoigne que la baisse du pouvoir d'achat due à la crise financière qui affecte la population figure parmi les défis qui diminuent leurs revenus.
5: Et parce qu'on aura du mal à exercer valablement parce qu'on a toujours eu cette interdépendance mutuelle entre des pays voisins. Lorsque le pays voisin n'arrive pas à venir se ravitailler les articles ou les produits des femmes entrepreneurs, on a du mal à écouler les marchandises dans un délai approprié. Et aussi, il y a l'arrêt des plusieurs activités socio-économiques qui impactent négativement sur l'essor économique des femmes entrepreneurs. Lorsque plusieurs activités sont stoppées, plusieurs entreprises n'arrivent pas à fonctionner, la femme entrepreneur ne pourra pas avoir cette possibilité de se retrouver. Il y a aussi la maladie Ebola qui a refait surface et qui impacte le ménage, qui impacte la communauté, ce qui ne permettra pas à la femme entrepreneur d'exercer à bien ses activités.
4: Elle indique également que la fermeture des banques est aussi un grand défi qui perturbe leur circuit monétaire. Bukavu, Magui Bapolisi, pour le bulletin humanitaire à Bariza Mahali.
3: Et les membres de familles déplacées vivant dans les territoires de Kabare exercent des activités génératrices de revenus afin de faire face aux conséquences économiques occasionnées par les conflits armés. Iselte Luango.
6: Pour subvenir aux besoins de leur famille, plusieurs personnes déplacées s'élancent dans le petit commerce, la vente de produits agricoles ou encore la transformation des denrées alimentaires. Ces activités leur permettent de générer des revenus malgré les difficultés auxquelles elles sont confrontées au quotidien. Toutefois, le manque de capital, la baisse du pouvoir d'achat et l'accès limité au marché figurent parmi les principaux défis auxquels font face ces entrepreneurs. Certaines femmes entrepreneurs déplacées indiquent que ces initiatives constituent aujourd'hui leur principale source de revenus et contribuent à la prise en charge de leur ménage. Elles recommandent notamment les renforcements des appuis financiers ainsi que des formations adaptées pour soutenir les petits entrepreneurs affectés par la crise. Pour Sifati Banguka, ces activités représentent un moyen important de renforcer la résilience économique du ménage déplacé malgré un contexte marqué par de nombreux défis. Elle en parle dans cet extrait.
7: C'était pas facile parce qu'on avait tout laissé derrière nous. Avec ce que je vends maintenant, même si c'est petit, ça nous aide à manger et à répondre à quelques besoins de la maison. Le problème, c'est que l'argent de départ est faible. Parfois, tu veux ajouter la marchandise, mais tu n'as pas les moyens. Aussi, les clients ne sont pas toujours nombreux. Nous demandons seulement qu'on puisse nous soutenir un peu pour que nos activités avancent et que nous puissions nous débrouiller nous-mêmes avec nos familles.
6: Les acteurs communautaires appellent les partenaires humanitaires et les autorités à renforcer les initiatives de relèvement économique afin de favoriser l'autonomie et la résilience des familles touchées par le déplacement. Depuis Kabaré, Isel Teluango pour le bulletin humanitaire à Bariza Mahali.
3: Et pour terminer, une centaine de personnes œuvrant dans les domaines d'élevage de la santé animale, végétale et humaine dans la cité de Kamagnola viennent d'être outillées sur le mécanisme de surveillance des maladies à base communautaire par l'ONG World Vision. Wendo Joé.
0: L'objectif de cette activité était d'impliquer les acteurs communautaires dans la surveillance à base communautaire des maladies animales, végétales et humaines qui sont souvent notifiées dans la zone de santé de Nyangezi et plus particulièrement dans la cité de Kamagnola. En territoire de Walungu. Cette formation de 5 jours a réuni les infirmiers, les vétérinaires, les éleveurs, les agronomes et les relais communautaires pour les outiller sur les mécanismes pouvant pallier à ces fléaux qui impactent le secteur socio-humanitaire à en croire Sadiki Bissi Malambé, infirmier superviseur de la zone de santé de Nyangezi, contacté par les bulletins humanitaires à Bariza Mahali.
2: Cette formation a comme objectif de faire comprendre à toute la population à travers les relais communautaires qui ont été concernés par cette formation, les éleveurs, les vétérinaires, comment faire beaucoup plus la surveillance à base communautaire, que ce soit la surveillance chez les animaux, que ce soit la surveillance des maladies humaines, mais aussi dans l'environnement. L'implication de tous les relais communautaires dans la recherche active des maladies qui constituent un sérieux problème dans notre zone de santé de Nyangezi, plus précisément ici à Kamagnola. De visiter les ménages pour arriver à pallier à ces problèmes et à notifier à temps les maladies qui sont en train de décimer notre population.
0: Cette activité s'est tenue dans les enceintes du complexe scolaire Lomita à Kamagnola du mardi 23 au samedi 27 juin. Elle s'inscrit dans le cadre du projet CGPP exécuté par l'ONG World Vision de Kamagnola. Wendo Joe pour les bulletins humanitaires à Bariza Mahali.
3: C'est tout pour ce numéro de bulletin humanitaire à Bariza Mahali produit au Rateco. Remassa rajouté à la présentation. Merci de nous avoir suivis.
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1: Votre fidélité nous honore, mesdames et messieurs. Merci d'avoir choisi Radio Mandeléo pour vous informer. Voici d'abord les titres de ces radio journal. Au sommaire, le peuple congolais, première victime de la guerre, doit être au centre de toutes les préoccupations. L'archevêque de Bukavu voudrait ses messages à toutes les parties au conflit en RDC à l'occasion du 66e anniversaire de l'indépendance, tout en les invitant à privilégier un dialogue national au pays. Pendant ces temps, Denis Mukwege alerte sur un risque de balkanisation de la RDC. Dans une lettre ouverte au président de la République, les prix Nobel de la paix estiment que les souffrances des Congolais ont franchi un seuil critique. Également dans cette édition, vers la réouverture des frontières entre la RDC et le Rwanda au nord Kivu, au sud Kivu, fermées pour limiter la propagation de la maladie à virus Ebola, elles devraient reprendre leurs activités dans les prochains jours. Précision du docteur Freddy Kaniki, superviseur de la cellule technique de lutte contre la maladie à virus Ebola, lors d'un briefing de presse tenu à Bukavu. Nous allons y revenir dans ce journal. En sport, la RDC joue son avenir en Coupe du Monde ce mercredi. Les Léopards affrontent l'Angleterre en 16e de finale de la compétition. Ainsi, une défaite serait synonyme d'élimination. Cette rencontre est prévue à 18h heure de Bukavu. La technique est assurée par Jean-Claude Ndagui au microphone pour la présentation. Je suis Omer Moudekereza. Mesdames et messieurs, vous suivez Radio Mandeléo, celle qui vous informe par un instant. C'est tout pour les titres. Place à présent détaillée. Et nous l'avons annoncé au sommaire de cette édition, à l'occasion du 66e anniversaire de l'indépendance de la RDC, l'archevêque métropolitain de Bukavu, Mgr François-Xavier Maroui, appelle tous les responsables du pays à œuvrer pour un développement fondé sur la justice, la paix et le respect de la dignité humaine. Message lancé mardi 30 juin 2026, lors d'une célébration eucharistique à la paroisse Saint-Pierre Claver d'Ngouba, dans la ville de Bukavu. Suivez ces reportages de Radio Mandeléo, rendu ici par Myriam Mofano.
2: De la paroisse Saint-Pierre Claver des Bobas résonne dans une ambiance de recueillement. Les fidèles, venus en très grand nombre, remplissent l'église de ses abords. La chorale alterne des chants liturgiques, tandis que les prêtres s'avancent en procession vers l'autel. Au milieu des applaudissements, l'archevêque métropolitain de Bukavu, Mgr François-Xavier Maroï, fait son entrée, entouré de l'évêque de Goma, Mgr Willy Ngoubi, et de plusieurs dizaines de prêtres. Cette célébration, qui marque le 66e anniversaire de l'indépendance de la RDC, coïncide également avec les 60e anniversaire de la création du centre interdiocésain de Bukavu. Il marque également le 20e anniversaire de l'imposition du pallium à Mgr l'archevêque de Bukavu. Dans son homélie, Mgr François-Xavier Maroï a indiqué que, 66 ans après l'indépendance, une véritable indépendance reste à construire à travers les actes de chaque citoyen. Il invite chacun à s'interroger sur sa responsabilité dans la construction d'une société plus juste et plus solidaire. Revenant sur la situation sécuritaire et politique du pays, l'archevêque rappelle que l'Église catholique demeure au-dessus des clivages politiques. Il a profité de l'occasion pour inviter toutes les parties à placer au centre de leurs préoccupations l'intérêt du peuple congolais. Abordant les différents processus de dialogue engagés pour amener la paix, Mgr François-Xavier Maroï s'interroge sur le pourquoi d'aller chercher des solutions à l'étranger alors que les Congolais peuvent s'y parler chez eux. Il en parle.
3: Nous aimerions que vous sachiez que nous sommes ce peuple là pour lesquels vous vous battez les uns les autres. Nous souhaiterions vous voir ensemble, prier avec nous, dans une seule communion des enfants de Dieu au Congo. Ça nous ferait beaucoup de joie. Nous, Église, nous n'avons pas de parti pris. Notre souci, c'est le bonheur de ce peuple ici. Nous apprenons que vous êtes allés à Nairobi, à Doha, à Washington, et dernièrement, on dit que vous étiez à Londres. En Suisse pour chercher la paix. Il n'y a pas moyen de vous entendre que vous veniez ici à Bukavu, que vous alliez à Goma pour tenir cette réunion. Mais nous allons vous enfermer pour que vous ne sortiez pas là-bas sans vous entendre. Nous n'aurons pas à payer la nourriture. Nous la prendrons de nos champs. Ça ne coûtera pas. Nous vous soignerons si vous tombez malade. Jusqu'au jour où vous allez sortir, comme les cardinaux font les conclaves, vous aussi vous sortirez. sortez de là ayant un président pour vous entendre. Nous allons fêter. Mais quand vous allez ailleurs, informez-nous.
2: Précisons qu'en marge de cette même célébration, il a été procédé à la présentation officielle de Michel Roban, écrit en Kiswahili, et au lancement officiel de l'Institut théologique de Mouressa. Plusieurs autorités politiques et militaires de la FSAM 23 ont préparé à cette messe, entre autres les coordonnateurs du mouvement Corneille Naga et ses agents Bertrand Bissimo et Freddy Kaniki. Juste après la messe, une conférence dans laquelle toutes ces autorités ont participé a été tenue dans la grande salle du collège Alpha Djiri.
1: Merci à vous Myriam Moufano. Et dans ce même chapitre, une nation commence à s'effondrer lorsque les armes remplacent la parole, lorsque les filles et fils du pays cessent de se parler, lorsqu'ils ne se reconnaissent plus comme membres d'une même communauté de destin, lorsqu'ils substituent la méfiance à la fraternité, la haine à la solidarité, l'esprit de vengeance à la culture du pardon et la confrontation à la recherche du bien commun. C'est en ces termes que le tandem Senko-SCC s'est prononcé dans un appel conjoint à la paix et à l'unité nationale en marge du 60 sixième anniversaire de l'indépendance de la RDC. Détail à Lankabika.
4: Les deux structures disent constater avec préoccupation la multiplication des discours de haine, des messages d'exclusion et des paroles de division là où la nation a besoin de réconciliation, ce qui approfondit les fractures là où l'urgence commence de bâtir des ponts. Les tandem Senko-SCC constate la montée dangereuse de la violence verbale, les injures et les calomnies, juste au moment où la nation a besoin de garantir un réflexe et en vertu civique et en interaction citoyenne fondée sur le respect mutuel. Le signataire parle de la paix confisquée, particulièrement dans l'est de notre pays, les tissus sociaux qui s'effritent sous les poids des divisions intestines et la méfiance politique qui fragilise les institutions tout en freinant l'élan de développement dont le peuple congolais a légitimement besoin. Face à ces tableaux et s'effondrant sur les saintes écritures, dans les psaumes 9 et 133, les évêques de la Senko et les pasteurs de l'SCC disent avoir foi que les Congolais accepteront de se parler, de s'écouter et de se reconnaître mutuellement comme les héritiers d'une même histoire et les bâtisseurs d'un même avenir. Tout n'est pas complètement perdu, écrivent-ils, et le Congo peut encore guérir de ses blessures. Ils recommandent de ne pas laisser les divisions s'enraciner davantage au risque que les blessures d'aujourd'hui deviennent les fractures irréparables de demain. L'intérêt supérieur de la nation prime sur les ambitions individuelles et partisanes, poursuit les tandem Senko-SCC, tout en remettant les Congolais devant l'histoire et ce que les générations futures diraient des agissements actuels. Les évêques de la Senko et les pasteurs de l'SCC estiment que le moment est au sursaut des responsabilités, indiquant que le dialogue inclusif s'impose pour toutes celles et tous ceux qui se soucient réellement de la patrie. Le moment est à l'obligation de rechercher les voies concrètes, rapides et pacifiques de paix, en vue de restaurer la confiance et préserver l'avenir commun, conclut notre sources. Précisons que cet appel est signé par Mgr Fulgence Muteba et le révérend André Bokundua, respectivement président de la Senko et de l'SCC.
1: Merci à vous Alain Kabika. Et toujours dans ce même chapitre, la nation est en crise existentielle, en danger de balkanisation et en souffrance des citoyens congolais privés de tout, affranchis l'essai de ce qui est humainement tolérable. Ceci étant, il n'y a donc rien à célébrer. C'est ce que déclare le prix Nobel de la paix 2018, le docteur Denis Mukwege, dans une lettre ouverte adressé au président de la République, Félix-Antoine Tshisekedi Tshilombo, à l'occasion de la commémoration du 66e anniversaire de l'indépendance de la RDC. Expédie Kalou pour les détails.
5: Il y dresse un réquisitoire contre la gouvernance de la RDC depuis 2019, en dénonçant la crise dans l'est de la RDC et les failles dans la gouvernance du pays. Dans sa lettre, Mukwege dénonce le maintien à durée indéterminée de l'état de siège depuis avril 2021 au Nord Kivu et en Ituri, qui paradoxalement a contribué à la détérioration de la situation sécuritaire, à une augmentation du nombre des victimes civiles et à une détérioration alarmante de la situation des droits humains. À la suite de cet échec, Mukwege rappelle au président Tshisekedi qu'il s'est lancé dans une diplomatie régionale et a abouti à des accords bilatéraux autorisant respectivement l'armée ougandaise et burundaise à opérer sur le territoire national. Selon le prix Nobel de la paix, cette externationalisation de la sécurité nationale par les acteurs de la déstabilisation du pays a largement contribué à l'internationalisation normalisation du conflit dans la sous-région avec la résurgence du M23 et la énième guerre de l'armée rwandaise. Par la suite, ajoute Mukwege, des initiatives de résolution des conflits sans aucune coordination ni vision ont été amorcées à tort, créant davantage de confusion que des pacifications. Il s'agit par exemple des initiatives dans le cadre de l'EAC, de la SADC, de l'Union africaine, de Luanda en Angola, de Doha, de Washington et consorts, affirme le prix Nobel de la paix. Denis Mukwege rappelle dans sa lettre qu'il est revenu plusieurs fois sur la nécessité de redynamiser l'accord cadre d'Addis Abeba pour la paix, la coopération et la sécurité dans la région des Grands Lacs que le président Kabila avait mis à la poubelle. Votre présidence ressemble de plus en plus à un bateau ivre qui tangue dans une mer agitée et risque de couler à tout moment, écrit ce gynécologue de l'hôpital des Panzi. S'adressant toujours au président, il sollicite que celui-ci ne touche à la constitution et à ne pas compromettre davantage l'unité et la cohésion nationale en initiant un référendum dans un contexte où plus de 100 millions de citoyens ne pourraient pas exercer leurs droits politiques. La priorité doit être la restauration de la paix, la souveraineté du pays, la protection des civils et l'amélioration des conditions de vie, ainsi que la consolidation de l'état de droit, conclut Denis Mukwege.
1: Et pendant ce temps, la nouvelle dynamique de la société civile au Sud Kivu appelle à l'engagement de la jeunesse congolaise pour bâtir un Congo fort. Ce message est lancé à l'occasion du 66e anniversaire de l'indépendance de la RDC le 30 juin 2026. Selon la NDC Sud Kivu, l'espoir pour un Congo juste et respecté repose sur une jeunesse unie et vigilante. Cette structure estime que cette journée est une interpellation à renforcer la paix et la cohésion sociale en RDC. Elle appelle ainsi les autorités à défendre l'intégrité territoriale tout en souhaitant que cette journée ravive chez chaque Congolais l'amour de la patrie et l'espoir d'un Congo meilleur. On écoute à ce sujet Wilfried Abamungu, porte-parole adjoint de la NDC Sud Kivu.
6: En cette date symbolique, nous rappelons que l'indépendance est une responsabilité car elle nous interpelle à consolider la paix, surtout à l'est de la République démocratique du Congo, à promouvoir la cohésion sociale et à défendre l'intégrité de notre territoire. La société civile reste mobilisée et réaffirme son engagement à défendre les droits humains, promouvoir la bonne gouvernance, la justice et le développement communautaire pour un site qui vous prospère. Nous lançons un appel à l'unité, à la vigilance citoyenne et à l'engagement de la jeunesse pour bâtir une RDC forte, juste et respectée.
1: Wilfried Abamungu au micro de Radio Maïndileo. Et pendant que la RDC célèbre son 66e anniversaire depuis son accession à la souveraineté nationale et internationale, le pays peine à imposer sa souveraineté en ce qui concerne le système alimentaire durable. 66 ans après, le système alimentaire congolais est fortement tourné vers l'extérieur, d'où son importer les produits dont la qualité expose des générations entières à des risques importants comme l'obésité pour les enfants, le diabète et les maladies cardiovasculaires. L'observation est faite par la Ligue des consommateurs des services au Congo Kinshasa, Likoski en sigle, dans une séance de réflexion organisée à cette occasion. Mira Mufano.
2: Cette structure note que les pays manquent cruellement des politiques et agendas alimentaires adéquats. Malgré les études scientifiques et les risques déjà visibles, les pouvoirs publics tardent à mettre en place un agenda clair pour assurer la souveraineté alimentaire de la population. Pour Janvier, mis au cabaret, président de la Likoski, parmi les défis figure également l'absence des crédits en faveur des agriculteurs et agripreneurs, la vétusté des infrastructures routières et des outils des stratégies de relance agricole. Il estime qu'en plus d'une politique nationale structurée, les groupes organisés comme des écoles, des universités, des églises devraient également mettre en place une politique nécessaire pour contrôler la qualité des aliments qui traînent dans leurs alentours et proposer autant aux enfants qu'aux adultes. Mise au cabaret invite par ailleurs les agripreneurs à se regrouper en réseau dans l'espoir de produire encore beaucoup plus et proposer des solutions meilleures d'alimentation aux consommateurs. Il en parle dans cet élément.
7: Entrez dans des écoles, vous allez voir que la plupart des produits que nous avons au niveau des cantines, ce sont des produits ultra transformés. Alors si nous devons exposer nos enfants à la consommation excessive de ces aliments-là, qu'est-ce que nous aurons comme conséquence? Carie dentaire, obésité, maladie de cœur, diabète. Alors, est-ce que c'est une telle génération que nous voulons avoir en RDC de Congo? Il y a des choses qu'il faille corriger si nous ne voulons pas assister à un désastre alimentaire qui risque de nous nous emporter tous. Donc si le Congo veut jouer un grand rôle vis-à-vis de son peuple, si le Congo tient à la santé de son peuple, si le Congo tient à l'avenir de son peuple, comme une génération qui pourra être capable de pousser les processus de développement, nous devons résoudre les problèmes de l'alimentation du peuple congolais. Donc il nous suffit que nous puissions aligner quelques outils stratégiques, tels que par exemple l'élaboration des politiques alimentaires de manière générale, que nous puissions avoir un agenda alimentaire, que nous puissions avoir un plan d'hygiène alimentaire, des politiques alimentaires scolaires.
2: Le président de la Ligue des consommateurs de services au Congo, Kinshasa Likoski, invite les habitants à changer leurs habitudes alimentaires en évitant de consommer n'importe quel produit proposé à la vente, mais aussi acheter et manger n'importe où, mais de privilégier les produits locaux et bio. Il estime par ailleurs que pour recouvrer la souveraineté alimentaire et préserver la vie des populations, les autorités devraient allouer un budget conséquent au secteur agricole et aux systèmes alimentaires durables pour soutenir les politiques développées.
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1: Échangeons de chapitre à présent. Les frontières entre la République démocratique du Congo et le Rwanda, fermées pour limiter la propagation de la maladie à virus Ebola, devraient rouvrir dans les prochains jours au sud Kivu et au nord Kivu. Cette annonce a été faite lundi 29 juin à Bukavu par le docteur Freddy Kaniki, superviseur de la cellule technique de l'AFSOM-23 pour faire face à la maladie à virus Ebola. C'était au cours d'un briefing de presse tenu à Bukavu. Détail, Hélène Boudjereri.
8: Cette annonce intervient après la maîtrise de la première vague de l'épidémie dans la zone, indique-t-il. En plus des derniers cas positifs sortis du centre de traitement, les 400 personnes identifiées comme cas contact ont achevé leur période de surveillance sans qu'aucun nouveau cas ne soit enregistré, rassure le docteur Freddy Kaniki. À ce jour, aucun malade n'est en traitement et aucun contact ne fait encore l'objet d'un suivi actif, ajoute-t-il, tout en rappelant que malgré cette évolution favorable, il est nécessaire de ne pas relâcher la vigilance. On l'écoute.
9: Très prochainement, il est vrai, je vous ai dit que le pourparler était en cours, mais encore fallait-il que nous attendions que la cohorte, la dernière cohorte des personnes contacts qui étaient sous suivi épidémiologique soit libérée.

0: plaide pour la cessation des arrestations arbitraires et des actes de harcèlement visant de commerçants originaires du Sud Kivu dans certaines provinces de la RDC. Dans une note adressée au vice-premier ministre en charge de l'Intérieur, Sécurité et Affaires coutumières, l'élu de Bukavu exprime son indignation face à l'ampleur que prend cette pratique dans des provinces comme l'Ituri et dans des entités voisines. Détail Alain Kabika.
1: Dans ces zones, des citoyens congolais originaires du Nord Kivu et du Sud Kivu sont victimes de discriminations, de stigmatisations et d'arrestations arbitraires en raison de leur provenance, indique Olive Mbekereza. Il rappelle que la plupart des victimes ne sont que de petits commerçants, jeunes entrepreneurs, artisans, ambulants et responsables des micro-entreprises originaires des territoires de Walungu, Kabare, Kalehe, Ijui, Uvira et d'autres contrées du Kivu. Ces intéressés sont fréquemment assimilés aux rebelles ou considérés à tort comme des ressortissants étrangers, sans qu'aucun élément de preuve tangible ne soit présenté pour justifier de telles accusations. Malgré l'implication des mutualités communautaires et diverses structures de la société civile, attestant l'innocence de ces citoyens et de la nature commerciale de leurs activités, ces arrestations et tracasseries persistent, créant un climat de peur, d'insécurité juridique et la détérioration du climat des affaires, déplore-t-il. Il rappelle que la guerre qui sévit dans l'est du pays a gravement perturbé les activités économique de nombreuses familles, ce qui pousse plusieurs commerçants à se déplacer vers d'autres provinces afin de rechercher des moyens de subsistance. Suite à cette situation, Olive Mudekereza préconise l'ouverture d'enquêtes en cas d'arrestation d'un groupe de gens pour distinguer les vrais des mauvais. Cela doit en outre se passer dans les respects stricts des procédures légales, insiste-t-il. Il plaide également pour la sensibilisation des services de sécurité sur la nécessité d'éviter les amalgames et les préjugés tout en insistant sur la libre circulation et la protection de tous les citoyens congolais sans distinction d'origine, tels que garantis par les textes légaux en RDC.
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0: En sport, la RDC négocie son destin en Coupe du Monde de football ce mercredi 1er juin en affrontant l'Angleterre en 16e de finale de la compétition. Finie l'étape de groupe, place à la phase à élimination directe où la défaite rime avec l'élimination en compétition. L'Angleterre se présente avec son prestige et son statut de favori devant une équipe de la RDC modeste et qui retrouve la compétition après plus de 5 décennies. Sur papier, l'Angleterre est largement favori, mais en face, les Léopards comptent sur leur solidité défensive et leur solidarité pour faire douter l'adversaire du jour en s'inspirant de leur performance héroïque face au Portugal. Dans un tel schéma et au vu de la motivation en présence, seule la réalité du terrain triomphera. Cependant, pour Benin Komeroua, consultant de Radio Maïndélo pour cette Coupe du Monde, le match de ce mercredi est complexe pour la RDC, mais il revient aux Léopards d'exploiter leur point fort. On l'écoute dans cette analyse.
3: La RDC va livrer son match de 16e de finale contre l'Angleterre ce mercredi. Ça va être un match pas facile pour les deux équipes, si on peut dire, parce que l'Angleterre, on connaît ses forces avec une attaque très puissante portée par un grand Harry Kane, soutenu par les Rashford, les Saka et autres, contre une bonne défense de la RDC qui fait partie même des meilleures défenses de la Coupe du Monde jusque maintenant. Non, avec seulement 3 buts encaissés. Ça va être un match plaisant et sur papier, bien que l'Angleterre passe bien sûr favorite, sur terrain, ça va être un match assez équilibré parce que on a vu des grandes équipes comme l'Allemagne déjà tomber devant des équipes qui étaient données faibles sur papier. Cette Coupe du Monde a montré que les petites équipes ne sont plus si petites que ça. Donc la RDC peut surprendre, mais ce ne sera bien sûr pas facile face à l'Angleterre.
0: Le coup d'envoi de ces matchs sera donné à 18h heure de Bukavu. Le calendrier se poursuivra à 21h avec les duels entre la Belgique et le Sénégal.
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0: L'appel lancé aux Congolais à devenir des artisans de paix et développement à l'occasion de la commémoration du 66e anniversaire de l'indépendance de la RDC et l'organisation de la séance de sensibilisation en marge des journées diocésaines des jeunes prévues en territoire d'Ijui dans la paroisse de Bumpeta du 22 au 26 juillet 2026 font partie des sujets commentés par la presse mardi 30 juin 2026. Alain Kabika pour la revue de presse.

anniversaire de l'indépendance de la RDC, les partis politiques d'opposition Nouvelle Génération pour l'émergence du Congo Nogec lancent un appel solennel à l'ensemble de la population congolaise, annonce le site internet radiokapi.net. Dans un communiqué publié lundi 29 juin, la formation politique invite chaque citoyen à s'engager activement pour la paix et le développement du pays. Dans ce message, poursuit Radio Capi, les Nogec insistent sur la nécessité d'un engagement collectif pour mettre fin aux violences persistantes, en particulier dans l'est de la RDC. Selon le parti, la construction d'une paix durable passe par une mobilisation de tous les Congolais au-delà des clivages politiques et sociaux. À l'occasion de cette commémoration du 30 juin, les Nogec appellent également les citoyens à s'inspirer des héros nationaux qui ont privilégié des méthodes pacifiques dans leur lutte pour l'indépendance et la démocratie. Pour le parti, souligne Radio Capi, le rêve d'un Congo uni, prospère et apaisé doit continuer d'inspirer les générations actuelles et futures. Ces rêves demeurent une source de fierté pour la nation congolaise, souligne le message, invitant chacun à contribuer à sa réalisation. Dans une démarche de pacification, les Nogec adressent un appel direct aux jeunes ayant rejoint des groupes armés actifs dans l'est du pays. Le parti leur demande de renoncer à la violence et de déposer les armes. Le parti exhorte également les gouvernements à rester

Dans un autre sujet, le site lapresseafricaine.net annonce qu'en prélude des journées diocésaines des jeunes prévues du 22 au 26 juillet 2026, dans la paroisse des Bompet en chefferie des Rubenga dans les territoires du Djoui, la commission de sensibilisation a réalisé la semaine dernière une émission sur les ondes de la radio communautaire au Bougouma du Djoui. Selon ces médias, la

ainsi que de la coordination des jeunes. Au cours des échanges Notes et Médias, les intervenants ont rappelé que les journées diocésaines des jeunes ne concernent pas uniquement les jeunes, mais toute la communauté chrétienne. Ils invitent les familles, les communautés ecclésiales vivantes, les mouvements d'apostolat et tous les fidèles à se préparer à accueillir les jeunes pèlerins avec générosité, à les servir avec joie et à les aimer comme des frères et sœurs dans le Christ.

0: appelé à apporter sa contribution selon ses moyens afin de garantir le succès des journées diocésaines des jeunes à Ituri. À travers cette émission radiophonique, la commission de sensibilisation a lancé un appel à toute la population d'Ituri pour qu'elle s'approprie pleinement les journées diocésaines des jeunes 2026 et participe activement à leur préparation. L'objectif est de faire de cette rencontre diocésaine qui se déroulera du 22 au 26 août 2026 un moment de communion, de fraternité, de foi et d'espérance pour toute l'Église. En accueillant, en servant et en aimant, chaque chrétien contribue à faire des journées de saison des jeunes un véritable témoignage vivant de l'Église, conclut le site internet lapresseafricaine.net.
1: Et quelques communiqués avant la fin de cette édition du journal. Communiqué du complexe scolaire élite, chers parents, conformément à l'avis aux parents vous parvenus antérieurement, la proclamation des résultats des fonds d'année scolaire reste maintenue à ce mercredi 1er juillet 2026 à partir de 8h. À cet effet, chaque enfant sera accompagné de l'un de ses parents qui récupérera ses résultats. Le complexe scolaire élite vous souhaite la bienvenue. Pour le complexe scolaire élite, Séraphin Chigundo, directeur, signe ses communiqués. Communiqué à l'attention de tous les parents d'élèves du complexe scolaire Le Progrès, la direction du complexe scolaire Le Progrès porte à la connaissance de tous les parents de ses élèves, toutes sections confondues, maternelle, primaire et secondaire, que la proclamation des résultats des fonds d'année 2026 aura lieu jeudi 2 juillet à partir de 8h précises dans l'enceinte de l'école. Chaque parent est invité à prendre part à cette activité pour le retrait du bulletin de son enfant. Cordiale bienvenue à tous. On se fait à Bukavu le 29 juin 2026. C'est la direction qui signe. Une occasion à ne pas rater, plusieurs personnes se confrontent à un problème sérieux d'utilisation de la première langue internationale en traversant les frontières. Aujourd'hui, tous les pays amis de la RDC sont presque des pays anglophones. Que feras-tu comme les Américains seront partout dans le pays en y investissant? Quelle sera ta langue de communication? Les centres de formation BCLS donnent l'occasion à toute personne désireuse d'apprendre l'anglais. Le français, accompagné d'une formation accélérée en informatique, de venir au complexe scolaire La Pro en Gouba, non loin du Feu Vert. Pendant cette période de vacances, le centre a réduit sensiblement les prix pour donner l'occasion à tout le monde d'y accéder. L'usage de l'anglais est un atout dans le monde des affaires aujourd'hui. Trois vacations disponibles, jour de 8h à 12h, après-midi de 13h à 15h et soir de 16h à 18h. Les inscriptions et la formation se tiennent dans les enceintes du complexe scolaire La Pro chaque jour de 8h à 16h. À la fin de la formation, un certificat de participation sera livré aux candidats. Slogan, apprendre les langues, maîtriser la technologie, réussir l'avenir. La formation débute lundi 6 juillet 2026. 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Bonjour, Sangwa Patient, directeur du centre Signe. Et c'est par cette note, mesdames, messieurs, que nous mettons fin à cette édition du journal sur Radio Maïndéléo. Sa mise en onde était celle de Jean-Claude Ndagué. Au microphone pour la présentation, c'était bien moi, Omar Moudekereza. Au revoir.